Là, on est dans l'Atlantide de Poséidonis et un peu avant, avec les vestiges dont je vous ai parlé, qu'on retrouve dans certaines parties de l'Amérique du Sud. Pourquoi l'Amérique du Sud? Parce qu'elle a été plus préservée, ou d'autres ailleurs. Et même la pyramide donc dite de Khéops, qui est une des plus vieux vestiges connus au monde, mais qui est un des derniers vestiges construits par les Atlantes. J'ai omis de vous dire une chose au sujet de ces anciennes civilisations, c'est qu'il y a une partie du monde qui abrite des vestiges encore plus anciens que cela, c'est la fameuse île de Pâques. Cette île de Pâques a des dizaines de statues, qu'on appelle les Moai, qui sont des êtres gigantesques, dont on découvre maintenant qu'ils n'avaient pas qu'une tête, mais tout un corps. Bon, ça c'était un peu prévisible quand même, je pense. Et on retrouve sur ce petit rocher, donc perdu dans l'océan Pacifique, ces géants de pierre. Eh bien, là, on est encore dans quelque chose de plus vieux dans le temps. C'est-à-dire qu'on a, avec ces statues de l'île de Pâques, la représentation physique un peu stylisée quand même, des lémuro-atlantes. C'est-à-dire bien avant l'Atlantide.

Là, on est dans l'Atlantide de Poséidonis et un peu avant, avec les vestiges dont je vous ai parlé, qu'on retrouve dans certaines parties de l'Amérique du Sud. Pourquoi l'Amérique du Sud? Parce qu'elle a été plus préservée, ou d'autres ailleurs. Et même la pyramide donc dite de Khéops, qui est une des plus vieux vestiges connus au monde, mais qui est un des derniers vestiges construits par les Atlantes. J'ai omis de vous dire une chose au sujet de ces anciennes civilisations, c'est qu'il y a une partie du monde qui abrite des vestiges encore plus anciens que cela, c'est la fameuse île de Pâques. Cette île de Pâques a des dizaines de statues, qu'on appelle les Moai, qui sont des êtres

être gigantesque, dont on découvre maintenant qu'il n'avait pas qu'une tête, mais tout un corps. Bon, ça, c'était un peu prévisible, quand même, je pense. Et on retrouve sur ce petit rocher, donc perdu dans l'océan Pacifique, ces géants de pierre. Eh bien, là, on est encore dans quelque chose de plus vieux dans le temps. C'est-à-dire qu'on a, avec ces statues de l'île de Pâques, la représentation physique un peu stylisée quand même, des lémuro-atlantes. C'est-à-dire bien avant l'Atlantide.

Là, on est dans l'Atlantide de Poséidonis et un peu avant, avec les vestiges dont je vous ai parlé, qu'on retrouve dans certaines parties de l'Amérique du Sud. Pourquoi l'Amérique du Sud? Parce qu'elle a été plus préservée, ou d'autres ailleurs. Et même la pyramide donc dite de Khéops, qui est une des plus vieux vestiges connus au monde, mais qui est un des derniers vestiges construits par les Atlantes. J'ai omis de vous dire une chose au sujet de ces anciennes civilisations, c'est qu'il y a une partie du monde qui abrite des vestiges encore plus anciens que cela, c'est la fameuse île de Pâques. Cette île de Pâques a des dizaines de statues, qu'on appelle les Moai, qui sont des êtres gigantesques, dont on découvre maintenant qu'ils n'avaient pas qu'une tête, mais tout un corps. Bon, ça c'était un peu prévisible quand même, je pense. Et on retrouve sur ce petit rocher, donc perdu dans l'océan Pacifique, ces géants de pierre. Eh bien, là, on est encore dans quelque chose de plus vieux dans le temps. C'est-à-dire qu'on a, avec ces statues de l'île de Pâques, la représentation physique un peu stylisée quand même, des lémuro-atlantes. C'est-à-dire bien avant l'Atlantide.

Là, on est dans l'Atlantide de Poséidonis et un peu avant, avec les vestiges dont je vous ai parlé, qu'on retrouve dans certaines parties de l'Amérique du Sud. Pourquoi l'Amérique du Sud? Parce qu'elle a été plus préservée, ou d'autres ailleurs. Et même la pyramide donc dite de Khéops, qui est une des plus vieux vestiges connus au monde, mais qui est un des derniers vestiges construits par les Atlantes. J'ai omis de vous dire une chose au sujet de ces anciennes civilisations, c'est qu'il y a une partie du monde qui abrite des vestiges encore plus anciens que cela, c'est la fameuse île de Pâques. Cette île de Pâques a des dizaines de statues, qu'on appelle les Moai, qui sont des êtres gigantesques, dont on découvre maintenant qu'ils n'avaient pas qu'une tête, mais tout un corps. Bon, ça c'était un peu prévisible quand même, je pense. Et on retrouve sur ce petit rocher, donc perdu dans l'océan Pacifique, ces géants de pierre. Eh bien, là, on est encore dans quelque chose de plus vieux dans le temps. C'est-à-dire qu'on a, avec ces statues de l'île de Pâques, la représentation physique un peu stylisée quand même, des lémuro-atlantes. C'est-à-dire bien avant l'Atlantide.

Là, on est dans l'Atlantide de Poséidonis et un peu avant, avec les vestiges dont je vous ai parlé, qu'on retrouve dans certaines parties de l'Amérique du Sud. Pourquoi l'Amérique du Sud? Parce qu'elle a été plus préservée, ou d'autres ailleurs. Et même la pyramide donc dite de Khéops, qui est une des plus vieux vestiges connus au monde, mais qui est un des derniers vestiges construits par les Atlantes. J'ai omis de vous dire une chose au sujet de ces anciennes civilisations, c'est qu'il y a une partie du monde qui abrite des vestiges encore plus anciens que cela, c'est la fameuse île de Pâques. Cette île de Pâques a des dizaines de statues, qu'on appelle les Moai, qui sont des êtres gigantesques, dont on découvre maintenant qu'ils n'avaient pas qu'une tête, mais tout un corps. Bon, ça, c'était un peu prévisible quand même, je pense. Et on retrouve sur ce petit rocher, donc perdu dans l'océan Pacifique, ces géants de pierre. Eh bien, là, on est encore dans quelque chose de plus vieux dans le temps. C'est-à-dire qu'on a, avec ces statues de l'île de Pâques, la représentation physique un peu stylisée quand même, des lémuro-atlantes. C'est-à-dire bien avant l'Atlantide.

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1: Là, on est dans l'Atlantide de Poséidonis et un peu avant, avec les vestiges dont je vous ai parlé, qu'on retrouve dans certaines parties de l'Amérique du Sud. Pourquoi l'Amérique du Sud? Parce qu'elle a été plus préservée, ou d'autres ailleurs. Et même la pyramide donc dite de Khéops, qui est une des plus vieux vestiges connus au monde, mais qui est un des derniers vestiges construits par les Atlantes. J'ai omis de vous dire une chose au sujet de ces anciennes civilisations, c'est qu'il y a une partie du monde qui abrite des vestiges encore plus anciens que cela, c'est la fameuse île de Pâques. Cette île de Pâques a des dizaines de statues, qu'on appelle les Moai, qui sont des êtres gigantesques, dont on découvre maintenant qu'ils n'avaient pas qu'une tête, mais tout un corps. Bon, ça c'était un peu prévisible quand même, je pense. Et on retrouve sur ce petit rocher, donc perdu dans l'océan Pacifique, ces géants de pierre. Eh bien, là, on est encore dans quelque chose de plus vieux dans le temps. C'est-à-dire qu'on a, avec ces statues de l'île de Pâques, la représentation physique un peu stylisée quand même, des lémuro-atlantes. C'est-à-dire bien avant l'Atlantide.

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2: Bélier. Au travail, une petite pointe d'impatience et un petit zeste d'intolérance accompagnent cette journée qui peut se comparer à un citron pressé. Taureau. Vous avez toujours raison et votre partenaire dit qu'il n'a jamais tort. Qui de ce duel va sortir gagnant ? Gémeaux. Avec la lune en bélier et Mercure en balance, à la moindre critique, vous allumez la mèche de votre bâton de dynamite et partez au quart de tour. Cancer. L'oisiveté vous indispose au plus haut point et vous préférez rester enfermé dans votre bureau que de participer aux discussions stériles de certains de vos collègues. Lion. Célibataire, vous êtes un spartiate de l'amour. Vous préférez être seul que mal accompagné et la tendance du jour est plutôt la première. Vierge. La lune en taureau guide votre ciel astral vers une belle notoriété avec une proposition qui fait avancer votre carrière. Balance. Avec Vénus en vierge, votre couple flotte sur un petit nuage et le marchand de sable passera tôt ce soir pour profiter au maximum de tendresse sensuelle. Scorpion. Avec vos enfants, vous devez avoir recours à un petit supplément de discipline et faire la police afin qu'ils rentrent dans le rang. Sagittaire. Vous n'avez pas pour habitude de jeter l'argent par les fenêtres. Vous réduisez vos dépenses au maximum afin de vous constituer un matelas sécurisant pour l'avenir. Capricorne, vous organisez un dîner afin d'opérer de fertiles rapprochements avec des personnes influentes qui vont servir vos ambitions. Verseau, côté cœur, c'est le tonneau des Danaïdes. Vous êtes toujours aussi avide de marques de tendresse. Poisson, vous prenez conscience des peurs imaginaires que vous placez inconsciemment sur votre

0: chemin de réussite et qui vous empêche d'avancer.
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2: Là, on est dans l'Atlantide de Poséidonis et un peu avant, avec les vestiges dont je vous ai parlé, qu'on retrouve dans certaines parties de l'Amérique du Sud. Pourquoi l'Amérique du Sud? Parce qu'elle a été plus préservée, ou d'autres ailleurs. Et même la pyramide donc dite de Khéops, qui est une des plus vieux vestiges connus au monde, mais qui est un des derniers vestiges construits par les Atlantes. J'ai omis de vous dire une chose au sujet de ces anciennes civilisations, c'est qu'il y a une partie du monde qui abrite des vestiges encore plus anciens que cela, c'est la fameuse île de Pâques. Cette île de Pâques a des dizaines de statues, qu'on appelle les Moai, qui sont des êtres gigantesques, dont on découvre maintenant qu'il n'avait pas qu'une tête, mais tout un corps. Bon, ça, c'était un peu prévisible, quand même, je pense. Et on retrouve sur ce petit rocher, donc perdu dans l'océan Pacifique, ces géants de pierre. Eh bien, là, on est encore dans quelque chose de plus vieux dans le temps. C'est-à-dire qu'on a, avec ces statues de l'île de Pâques, la représentation physique un peu stylisée, quand même, des lémuro-atlantes. C'est-à-dire bien avant l'Atlantide.

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1: Bélier. Au travail, une petite pointe d'impatience et un petit zeste d'intolérance accompagnent cette journée qui peut se comparer à un citron pressé. Taureau. Vous avez toujours raison et votre partenaire dit qu'il n'a jamais tort. Qui de ce duel va sortir gagnant ? Gémeaux. Avec la lune en bélier et Mercure en balance, à la moindre critique, vous allumez la mèche de votre bâton de dynamite et partez au quart de tour. Cancer. L'oisiveté vous indispose au plus haut point et vous préférez rester enfermé dans votre bureau que de participer aux discussions stériles de certains de vos collègues. Lion. Célibataire, vous êtes un spartiate de l'amour. Vous préférez être seul que mal accompagné et la tendance du jour est plutôt la première. Vierge. La lune en taureau guide votre ciel astral vers une belle notoriété avec une proposition qui fait avancer votre carrière. Balance. Avec Vénus en vierge, votre couple flotte sur un petit nuage et le marchand de sable

0: passera tôt ce soir pour profiter au maximum de tendresse sensuelle. Scorpion. Avec vos enfants, vous devez avoir recours à un petit supplément de discipline et faire la police afin qu'ils rentrent dans le rang. Sagittaire, vous n'avez pas pour habitude de jeter l'argent par les fenêtres. Vous réduisez vos dépenses au maximum afin de vous constituer un matelas sécurisant pour l'avenir. Capricorne, vous organisez un dîner afin d'opérer de fertiles rapprochements avec des personnes influentes qui vont servir vos ambitions. Verseau, côté cœur, c'est le tonneau des Danaïdes. Vous êtes toujours aussi avide de marques de tendresse. Poisson, vous prenez conscience des peurs imaginaires que vous placez inconsciemment sur votre chemin de réussite et qui vous empêchent d'avancer.
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2: Là, on est dans l'Atlantide de Poséidonis et un peu avant, avec les vestiges dont je vous ai parlé, qu'on retrouve dans certaines parties de l'Amérique du Sud. Pourquoi l'Amérique du Sud? Parce qu'elle a été plus préservée, ou d'autres ailleurs. Et même la pyramide donc dite de Khéops, qui est une des plus vieux vestiges connus au monde, mais qui est un des derniers vestiges construits par les Atlantes. J'ai omis de vous dire une chose au sujet de ces anciennes civilisations, c'est qu'il y a une partie du monde qui abrite des vestiges encore plus anciens que cela, c'est la fameuse île de Pâques. Cette île de Pâques a des dizaines de statues, qu'on appelle les Moai, qui sont des êtres gigantesques, dont on découvre maintenant qu'il n'avait pas qu'une tête, mais tout un corps. Bon, ça, c'était un peu prévisible quand même, je pense. Et on retrouve sur ce petit rocher, donc perdu dans l'océan Pacifique, ces géants de pierre. Eh bien, là, on est encore dans quelque chose de plus vieux dans le temps. C'est-à-dire qu'on a, avec ces statues de l'île de Pâques, la représentation physique un peu stylisée quand même, des lémuro-atlantes. C'est-à-dire bien avant l'Atlantide.

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1: Bélier. Au travail, une petite pointe d'impatience et un petit zeste d'intolérance accompagnent cette journée qui peut se comparer à un citron pressé. Taureau. Vous avez toujours raison et votre partenaire dit qu'il n'a jamais tort. Qui de ce duel va sortir gagnant ? Gémeaux. Avec la lune en bélier et Mercure en balance, à la moindre critique, vous allumez la mèche de votre bâton de dynamite et partez au quart de tour. Cancer. L'oisiveté vous indispose au plus haut point et vous préférez rester enfermé dans votre bureau que de participer aux discussions stériles de certains de vos collègues. Lion. Célibataire, vous êtes un spartiate de l'amour. Vous préférez être seul que mal accompagné et la tendance du jour est plutôt la première. Vierge. La lune en taureau guide votre ciel astral vers une belle notoriété avec une proposition qui fait avancer votre carrière. Balance. Avec Vénus en vierge, votre couple flotte sur un petit nuage et le marchand de sable passera tôt ce soir pour profiter au maximum de tendresse sensuelle. Scorpion. Avec vos enfants, vous devez avoir recours à un petit supplément de discipline et faire la police afin qu'ils rentrent dans le rang. Sagittaire. Vous n'avez pas pour habitude de jeter l'argent par les fenêtres. Vous réduisez vos dépenses au maximum afin de vous constituer un matelas sécurisant pour l'avenir. Capricorne. Vous organisez un dîner afin d'opérer de fertiles rapprochements avec des personnes influentes qui vont servir vos ambitions. Verseau. Côté cœur, c'est le tonneau des Danaïdes. Vous êtes toujours aussi

0: vide de marques de tendresse. Poisson, vous prenez conscience des peurs imaginaires que vous placez inconsciemment sur votre chemin de réussite et qui vous empêchent d'avancer.
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2: Là, on est dans l'Atlantide de Poséidonis et un peu avant, avec les vestiges dont je vous ai parlé, qu'on retrouve dans certaines parties de l'Amérique du Sud. Pourquoi l'Amérique du Sud? Parce qu'elle a été plus préservée, ou d'autres ailleurs. Et même la pyramide donc dite de Khéops, qui est une des plus vieux vestiges connus au monde, mais qui est un des derniers vestiges construits par les Atlantes. J'ai omis de vous dire une chose au sujet de ces anciennes civilisations, c'est qu'il y a une partie du monde qui abrite des vestiges encore plus anciens que cela, c'est la fameuse île de Pâques. Cette île de Pâques a des dizaines de statues, qu'on appelle les Moai, qui sont des êtres gigantesques, dont on découvre maintenant qu'ils n'avaient pas qu'une tête, mais tout un corps. Bon, ça c'était un peu prévisible quand même, je pense. Et on retrouve sur ce petit rocher, donc perdu dans l'océan Pacifique, ces géants de pierre. Eh bien, là, on est encore dans quelque chose de plus vieux dans le temps. C'est-à-dire qu'on a, avec ces statues de l'île de Pâques, la représentation physique un peu stylisée quand même, des lémuro-atlantes. C'est-à-dire bien avant l'Atlantide.

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Là, on est dans l'Atlantide de Poséidonis et un peu avant, avec les vestiges dont je vous ai parlé, qu'on retrouve dans certaines parties de l'Amérique du Sud. Pourquoi l'Amérique du Sud? Parce qu'elle a été plus préservée, ou d'autres ailleurs. Et même la pyramide donc dite de Khéops, qui est une des plus vieux vestiges connus au monde, mais qui est un des derniers vestiges construits par les Atlantes. J'ai omis de

Pacifique, ces géants de pierre. Eh bien, là, on est encore dans quelque chose de plus vieux dans le temps. C'est-à-dire qu'on a, avec ces statues de l'île de Pâques, la représentation physique un peu stylisée quand même, des lémuro-atlantes. C'est-à-dire bien avant l'Atlantide.

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Là, on est dans l'Atlantide de Poséidonis et un peu avant, avec les vestiges dont je vous ai parlé, qu'on retrouve dans certaines parties de l'Amérique du Sud. Pourquoi l'Amérique du Sud? Parce qu'elle a été plus préservée, ou d'autres ailleurs. Et même la pyramide donc dite de Khéops, qui est une des plus vieux vestiges connus au monde, mais qui est un des derniers vestiges construits par les Atlantes. J'ai omis de vous dire une chose au sujet de ces anciennes civilisations, c'est qu'il y a une partie du monde qui abrite des vestiges encore plus anciens que cela, c'est la fameuse île de Pâques. Cette île de Pâques a des dizaines de statues, qu'on appelle les Moai, qui sont des êtres gigantesques, dont on découvre maintenant qu'ils n'avaient pas qu'une tête, mais tout un corps. Bon, ça c'était un peu prévisible quand même, je pense. Et on retrouve sur ce petit rocher, donc perdu dans l'océan Pacifique, ces géants de pierre. Eh bien, là, on est encore dans quelque chose de plus vieux dans le temps. C'est-à-dire qu'on a, avec ces statues de l'île de Pâques, la représentation physique un peu stylisée quand même, des lémuro-atlantes. C'est-à-dire bien avant l'Atlantide.

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2: Bélier. Au travail, une petite pointe d'impatience et un petit zeste d'intolérance accompagnent cette journée qui peut se comparer à un citron pressé. Taureau. Vous avez toujours raison et votre partenaire dit qu'il n'a jamais tort. Qui de ce duel va sortir gagnant ? Gémeaux. Avec la lune en bélier et Mercure en balance, à la moindre critique, vous allumez la mèche de votre bâton de dynamite et partez au quart de tour. Cancer. L'oisiveté vous indispose au plus haut point et vous préférez rester enfermé dans votre bureau que de participer aux discussions stériles de certains de vos collègues. Lion. Célibataire, vous êtes un spartiate de l'amour. Vous préférez être seul que mal accompagné et la tendance du jour est plutôt la première.

0: Vous n'avez pas pour habitude de jeter l'argent par les fenêtres. Vous réduisez vos dépenses au maximum afin de vous constituer un matelas sécurisant pour l'avenir. Capricorne, vous organisez un dîner afin d'opérer de fertiles rapprochements avec des personnes influentes qui vont servir vos ambitions. Verseau, côté cœur, c'est le tonneau des Danaïdes. Vous êtes toujours aussi avide de marques de tendresse. Poisson, vous prenez conscience des peurs imaginaires que vous placez inconsciemment sur votre chemin de réussite et qui vous empêchent d'avancer.
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2: Là, on est dans l'Atlantide de Poséidonis et un peu avant, avec les vestiges dont je vous ai parlé, qu'on retrouve dans certaines parties de l'Amérique du Sud. Pourquoi l'Amérique du Sud? Parce qu'elle a été plus préservée, ou d'autres ailleurs. Et même la pyramide donc dite de Khéops, qui est une des plus vieux vestiges connus au monde, mais qui est un des derniers vestiges construits par les Atlantes. J'ai omis de vous dire une chose au sujet de ces anciennes civilisations, c'est qu'il y a une partie du monde qui abrite des vestiges encore plus anciens que cela, c'est la fameuse île de Pâques. Cette île de Pâques a des dizaines de statues, qu'on appelle les Moai, qui sont des êtres gigantesques, dont on découvre maintenant qu'ils n'avaient pas qu'une tête, mais tout un corps. Bon, ça c'était un peu prévisible quand même, je pense. Et on retrouve sur ce petit rocher, donc perdu dans l'océan Pacifique, ces géants de pierre. Eh bien, là, on est encore dans quelque chose de plus vieux dans le temps. C'est-à-dire qu'on a, avec ces statues de l'île de Pâques, la représentation physique un peu stylisée quand même, des lémuro-atlantes. C'est-à-dire bien avant l'Atlantide.

Chers amis, bonsoir. Bienvenue sur TVM3 dans votre émission Parlez-moi d'avenir, en direct absolu avec votre ami Nino, votre confident, jusque à peu près 22h. Ça nous fait 2 heures de bonheur, 2 heures de direct avec vous. Et vous savez, comme j'aime être avec vous, aussi bien en code 103 que en direct en cet instant à la télévision. Alors, donc, vous me connaissez. Pour ceux qui ne sauraient pas mes spécificités, donc je suis médium de naissance, bien sûr. Vous savez que je peux communiquer avec vos proches disparus. Je peux vous donner un petit message. Donc, je réponds à toutes les questions les plus courantes, que ce soit le travail, l'amour, vos enfants, votre couple. On peut répondre à toutes sortes de questions. On met un petit bémol quand même sur la santé et le juridique, puisque là, je ne suis pas avocat, ni juriste, ni notaire, ni rien de tout ça. Donc, on peut regarder les énergies, comme vous le savez, mais donner un diagnostic santé ou vous donner des conseils juridiques,

ça. Ça, je ne saurais pas faire. Voilà. Alors, pour arriver à l'antenne en direct ce soir avec moi, plusieurs moyens, notamment le téléphone 0901 901 993, touche numéro 1. Et là, sans délai, vous arrivez ici à mes côtés. Si vous appuyez sur la touche numéro 2, vous avez remarqué en bas de votre écran tous nos amis qui sont connectés uniquement pour vous et en toute confidentialité, en privé. Ça ne passe pas par la télévision. Notez bien leur code PIN. Il vous sera demandé au téléphone et donc vous introduisez les trois chiffres de leur code PIN. Et si vous ne savez pas qui choisir, toujours notre petit chiffre porte-bonheur, le chiffre 3, et grâce à ce chiffre 3, et eh bien voilà, vous aurez quelqu'un que peut-être, même sûrement, vous n'avez jamais eu et qui pourra vous guider sur votre chemin de vie. Ça, je n'en ai aucun doute. Alors, toujours et encore, notre beau concours SMS, mais oui, pour la modique somme d'un franc, vous arrivez ici à mes côtés. On peut poser jusque 4, 5 questions. Vous savez, je ne suis pas très regardant. Et quand vous n'êtes pas bien, vous savez que j'essaye toujours de trouver un peu de positif là où parfois il y a beaucoup de négatif. Comme sur votre écran, votre portable, votre Natel TVM3 que vous envoyez au 700. Bam, la petite flèche. Qu'est-ce que fait ce message? Il arrive en régie chez nous dans un ordinateur avec un programme bien spécifique qui tire au sort de façon aléatoire votre numéro de téléphone. Alors, ce soir, vous pouvez passer dans 15 minutes comme dans une heure puisque c'est pas nous qui décidons, c'est l'ordinateur. Donc, comme vous le voyez sur votre écran, pour le franc symbolique TVM3, que vous envoyez au 700. Et ça n'arrive pas qu'aux autres, parce que souvent, quand vous passez à l'antenne et que vous avez gagné le concours SMS, vous le dites que vous l'avez gagné. Donc voilà, ce soir, vous qui me regardez en ce moment, peut-être c'est votre jour de chance, donc TVM3 au 700. Je précise aussi, parce que c'est souvent arrivé, que lorsqu'on vous téléphone, il est une heure un petit peu tardive, donc vous vous dites non, je ne décroche pas, je ne connais pas le numéro au téléphone. Eh bien, si vous avez fait le concours SMS, c'est fort probable que c'est la régie qui vous appelle et que vous ne connaissiez pas le numéro de téléphone. Et donc là, eh bien, vous aurez donc vous décrochez et la personne vous dira que vous êtes voilà, vous avez été sélectionné pour le concours de Parlez-moi d'avenir et que on vous met en contact avec Nino, votre serviteur. Et je voulais aussi rappeler que si vous n'êtes pas trop pressé et que vous avez envie d'écrire une petite carte postale, une petite lettre, il n'y a vraiment aucun problème. On aime beaucoup aussi quand vous nous écrivez des petits mots doux, ça fait toujours plaisir, des encouragements aussi. D'ailleurs, je remercie toutes les personnes qui le font. Donc, vous prenez votre carte postale là, ou un petit papier avec une enveloppe. Comme ça apparaît sur votre écran, vous écrivez donc sur la carte postale, bien sûr, votre nom, prénom, surtout, surtout, surtout, je le dis bien, votre numéro de téléphone. Hein, parce que nombreuses sont les cartes qui sont arrivées, très gentilles, très jolies, mais pas de numéro de téléphone. Donc, on ne sait pas vous appeler pour faire passer à l'antenne. Hein, donc, vous envoyez nom, prénom, numéro de téléphone à TVM3 Concours, case postale 285. À 1024 écus blancs. Vous désirez passer avec moi, vous notez Nino sur la carte postale, vous désirez passer avec Bruno, vous notez, avec Cristal par exemple, eh bien voilà, vous pouvez noter le prénom du voyant ou de la voyante de votre choix. Et donc, d'ici quelques jours, selon les délais postaux, vous serez appelé aussi certainement avec un numéro que vous ne connaissez pas, mais décrocher, ce n'est pas du démarchage, c'est vraiment nous, plutôt je vais dire l'arrière, la régie qui vous appelle pour vous dire voilà, tel jour il y a Nino à l'antenne, vous voulez passer avec Nino, eh bien on vous met on le met dans la liste pour notre charmante téléphoniste et donc elle vous appelle le jour et l'heure prévue lorsqu'on vous le dit au téléphone. Voilà, là je crois que j'ai rappelé là tous les moyens pour arriver à l'antenne. Hein, donc je n'attends plus que vous. Vous n'allez pas me laisser tout seul ici, bien.
Je suis entouré, mais

0: je ne suis pas en votre présence et moi j'aime bien avoir votre présence à mes côtés. Donc n'hésitez pas, le concours SMS ou le numéro de téléphone donc, qui est en bas de votre écran et la touche numéro 1. Alors aujourd'hui, eh bien, pour commencer, je le fais parfois, vous savez, j'aime bien tirer des cartes. 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Et donc, vous aurez la possibilité, eh bien, de pouvoir découvrir un tas d'objets très intéressants. 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Et on va parler du petit oracle de l'au-delà, où il faut tirer une carte. Alors, je fais toujours comme, je fais semblant que je ne connais pas ce jeu. Je le fais comme si vous le découvriez pour la première fois, que vous le recevez dans votre paquet. Voilà, vous le déballez. Et que faut-il faire? Eh bien, il faut l'ouvrir. Et il y a une petite explication. Comment utiliser ces cartes? Place ta main gauche au-dessus de l'oracle, ferme les yeux et pense à une personne qui est passée de l'autre côté du voile, puis choisis intuitivement une carte. Quel message t'adresse ton être cher? Allez, on va penser à un être cher qui est disparu. Voilà. Je tire une carte. Passer dans la lumière. Alors, je suis bien passé dans la lumière. La transition s'est faite dans l'amour et la douceur. J'ai été accueilli dignement et félicité pour le chemin parcouru. Il y avait du monde qui m'attendait. Ils étaient tous pressés et heureux de me revoir. Cela fait chaud au cœur d'être autant apprécié. Alors ce jeu m'épatera toujours, parce que bon, je ne dévoile pas tout de ma vie non plus, mais malheureusement, voilà, il y a à peu près un mois d'ici, ma tante, la sœur de ma maman est décédée, et j'avoue que j'ai pensé à elle quand le jeu dit de fermer les yeux, de penser à un être cher qui est disparu, et ici passer dans la lumière, qu'on l'a accueilli, voilà, donc que ça s'est fait dans l'amour et la douceur, eh bien écoutez, ça me fait des frissons parce que c'est exactement ce qui s'est passé. Elle est partie en paix, voilà, n'a pas souffert, et en plus elle a été accueillie par nos proches, enfin ses proches disparus en l'occurrence. Voilà, donc très très beau jeu de cartes. On y reviendra puisque nous avons le premier appel de la soirée. Allô, bonsoir.
1: Oui, bonsoir Nino.
0: Comment allez-vous?
1: Super, extra. Et vous,
0: Ah
1: Nino,
0: mais
1: vous allez
0: tant
1: bien?
0: mieux. Oui, ça va, ça
1: Oui,
0: va.
1: ça
0: Alors, dites-moi.
1: va.
0: J'ai le prénom, la date
1: Oui.
0: de naissance. Dites-moi votre question.
1: Oui, alors c'était au sujet de mon voisin qui a déménagé, je ne sais pas si vous vous rappelez. Et puis vous m'avez dit que j'aurais une dame. Effectivement, vous m'avez dit juste que la nouvelle voisine que j'ai maintenant, elle a un bébé et elle vit toute seule plus ou moins. Hein. C'est juste. J'ai
0: Oui.
1: dit le retour que vous m'avez dit, que en tout cas, elle ne me
0: Tant mieux que
1: dérange
0: c'est
1: pas.
0: juste, hein.
1: Elle ne me dérange
0: Elle est mieux
1: pas
0: que
1: pour
0: l'autre
1: l'instant.
0: voisin, ça c'est sûr.
1: Ah
0: Elle est mieux que l'autre
1: oui,
0: voisin.
1: parce que. Ah oui, puis je revis, je récupère vraiment mon sommeil en retard. Mais alors franchement, Nino, bravo. En tout cas, je vous remercie mille fois parce que c'était super. Maintenant, elle est très discrète, cette voisine, et puis je ne te prête pas. Alors vraiment, c'est tout à fait autre chose que j'ai vécu pendant 4 ans. Hein.
0: Écoutez, c'est bien. Je suis bien content que la prédiction que je vous ai faite s'est réalisée et que maintenant
1: Oui.
0: vous retrouviez une forme de paix. Donc ça, c'est très très bien.
1: Ouais, en tout cas, je vous remercie beaucoup, beaucoup, hein, Nino. Hein.
0: Mais avec plaisir.
1: Alors voilà, ma
0: Dites-moi.
1: question, ce serait pour un peu mes énergies, s'il vous plaît, Nino.
0: Alors, les énergies.
1: Oui.
0: Il y a quelque chose avec le travail.
1: un petit peu
0: Parce que les énergies sont pas spécialement hautes, mais pas non plus au plus bas. Hein. Mais
1: de soucis.
0: moi, ce que je ressens en battant les cartes, c'est que il y a quelques petits ennuis au travail. On dirait qu'il y a quelques petites choses qui vous tracassent.
1: Oui, effectivement. Mais bon, ça va se
0: Mais
1: régler. Voilà.
0: vous restez silencieuse, hein. Vous
1: Oui,
0: gardez
1: parce que.
0: en vous, vous n'avez pas envie d'étaler, hein. Je montre la carte du
1: Non.
0: silence.
1: D'accord.
0: Alors, on me dit que sur votre travail, vous traversez quelques épreuves difficiles. On dirait qu'il y a une personne qui vous embête. Mais bon, moi je vous dirais ignorez-la.
1: Oui, c'est ce que je fais. Je m'occupe pas des autres. Moi,
0: Oui,
1: je fais
0: et
1: mon travail.
0: regardez sur les énergies, le travail, enfin en général, vous avez les bénédictions de là-haut, je dirais, avec la belle lumière. Donc, ça veut dire que pour moi, vous avancez et vous avancez sur un chemin où les énergies remontent. C'est vraiment une petite période où elles sont un peu basses, mais vous allez
1: Ouais.
0: voir que ça va pour moi très vite remonter.
1: D'accord, parce que j'avais eu aussi un petit peu de rhume, j'ai eu un petit peu, voilà, j'ai attrapé un froid, bon, c'est un peu la saison, voilà, on a quand même perdu 10
0: Oui.
1: degrés, on a un petit peu, voilà, et puis les courants
0: On est
1: d'air,
0: en
1: et puis
0: automne.
1: enfin, oui, malheureusement, mais j'ai eu beaucoup de chaud cet été, voilà, j'ai souffert de la chaleur, parce que moi, je ne supporte pas tellement la chaleur.
0: Mais nous sommes pareils. Moi, je suis une créature de l'automne, de l'hiver, certainement pas du
1: Oui.
0: printemps. Avec les allergies, ça fait pas bon
1: Oui,
0: ménage.
1: ouais. Ouais, exactement. Mais moi, j'ai eu beaucoup, beaucoup chaud. C'était horrible. Mais bon, l'automne, moi, j'aime bien parce que c'est vraiment une saison qui me correspond. Qui me correspond.
0: C'est vrai.
1: Voilà.
0: J'aime beaucoup aussi.
1: Et ouais.
0: Dites-moi, on est en début
1: Puis, je peux vous
0: d'émission,
1: redire.
0: posez-moi vos questions.
1: Alors, ce serait pour les défunts.
0: Oui. Vous avez un prénom et une année de décès à me donner?
1: Oui, absolument, mais ça fait longtemps en arrière. Hein. Alors, le prénom, c'est Reynald, Reynald.
0: Oui.
1: Et puis, vous voulez la date du décès?
0: L'année du décès me suffit.
1: Alors, 1980. Je voulais
0: 1980.
1: savoir, j'aimerais un message. Oui.
0: Vous étiez proche de lui?
1: C'était mon papa.
0: Oui, ça je l'ai bien compris, mais je vous demandais si vous étiez proche de lui.
1: Oui, j'étais assez proche, oui.
0: Et vous étiez là jusqu'au dernier moment?
1: Oui, absolument, oui. J'ai vu mon papa, voilà, il est décédé, voilà. Ça, je m'appellerai toute ma vie, hein.
0: Voilà, alors j'ai une carte assez parlante, Tu me manques. Donc je vais la lire. Bien sûr que je
1: Oui.
0: voudrais être encore ici avec toi sur ce plan terrestre. Ta présence physique me manque, mais j'ai la chance de pouvoir être près de toi en permanence dans le monde dans lequel j'évolue. Chaque fois que j'en ai besoin, je pense à toi et aussitôt, tu es là. Donc pour moi, c'est un beau message. J'ai les frissons,
1: Oui.
0: donc je ressens bien votre papa. Votre
1: Oui.
0: papa, effectivement, si on lui avait donné le choix, il serait encore près de vous physiquement, mais là, il l'est par son esprit. Et il vous envoie des énergies positives.
1: Oui,
0: Donc, quand vous avez un
1: absolument.
0: petit souci, vous le priez, vous l'appelez, vous lui parlez, vous faites comme vous voulez, mais vous pouvez vous exprimer avec lui. Il vous entend et si vous avez besoin d'avoir des énergies positives, il peut tout à fait vous en donner. Donc ça, c'est vraiment un beau message, je trouve.
1: Oui, moi aussi. Alors, et je sais que mon papa, il est près de moi parce que je lui parle
0: Bien
1: souvent
0: sûr.
1: et je sais qu'il me protège beaucoup parce que quand j'étais petite, j'étais assez sensible et il me protégeait toujours, il me défendait toujours. Hein. Oui, tout à fait, Nino.
0: Ça se
1: Juste, vous
0: ressent très
1: avez dit,
0: fort.
1: oui, et il me manque beaucoup parce que j'étais jeune, j'avais 16 ans et puis là, bah.

0: Il est parti, mon papa. Hein, mais bon, c'est la vie, c'est comme ça. Mais tous les jours, je l'appelle pour qu'il me protège et je sens qu'il y a
1: Mais
0: comme
1: il
0: une
1: est là. Vous
0: protection.
1: sentez pas des petits souffles? Des
0: Oui,
1: petits
0: des
1: souffles
0: fois, oui.
1: dans le cou. Mais ça, c'est lui, hein. C'est
0: Oui.
1: lui qui dit, voilà, je
0: D'accord.
1: suis là.
0: Oui, parce que des fois j'ai comme des courants d'air. Ou alors si je me promène le soir, par exemple, je crois qu'il y a quelqu'un derrière moi, puis il n'y a personne.
1: Oui, mais ça, c'est purement, c'est pas ça, c'est, il faut pas en avoir peur. C'est purement votre
0: Non,
1: papa
0: non, non, non.
1: qui vous fait
0: Oui, qui est
1: signe,
0: là.
1: tout simplement.
0: Oui, absolument.
1: Oui.
0: Ben, c'était ma question. Ben, je suis très contente. J'ai pu avoir un message de l'au-delà parce que j'y crois. Et puis voilà, je sais que mon papa, je l'aimais beaucoup, beaucoup, beaucoup. C'était vraiment de mon cœur.
1: Eh bien, écoutez, il le dit
0: Et puis,
1: lui-même dans la carte, tu me manques.
0: oui.
1: Donc,
0: Ben
1: vous
0: oui.
1: lui manquez sur le plan physique, mais sur le
0: Oui.
1: plan astral, il est près de vous. Et le jour où ce sera votre heure, de partir, je suis certain qu'il viendra vous accueillir et que, vous reverrez, on va dire, de l'autre côté.
0: Oui, absolument. Est-ce que je peux vous poser encore une question? Non, on
1: Oui,
0: a le temps.
1: dites-moi, dites-moi. Oui, oui,
0: Alors,
1: oui.
0: ce serait, est-ce que je vais rencontrer quelqu'un? Parce que là, je vois rien du tout, rien ne bouge. Bon, j'étais un peu malade. Bon, voilà. Est-ce que je vais faire quand même une rencontre? Vous m'avez dit au mois de septembre, mais je vois encore rien, mais bon, voilà.
1: Mais les dates, on ne sait pas dire avec grande
0: Non,
1: précision,
0: oui.
1: hein.
0: Oui. Alors bon, peut-être qu'il peut venir plus tard. Mais je
1: Moi, j'ai
0: cherche
1: vu que
0: pas,
1: tout un
0: je.
1: moment ici, vous vous êtes mis des barrières. Même si un homme venait
0: Un
1: près de
0: petit peu.
1: vous, il y avait de votre part directement une barrière qui se mettait et vous n'étiez pas intéressé.
0: Oui,
1: Ici, l'état
0: c'est juste.
1: d'esprit a changé, donc vous avez des portes ouvertes pour rencontrer quelqu'un,
0: Oui.
1: comme je vois ici. Oh, regardez, avec l'homme, vous avez la belle lumière. Donc, et ça tombe tout de
0: Wow.
1: suite quasiment dans le jeu. Donc, les cartes sont très parlantes. L'homme de cœur est là avec la belle lumière. Donc, pour moi,
0: Wow.
1: je dirais que si c'est pas septembre pour ce qu'il en reste, c'est octobre. Mais
0: Oui,
1: c'est
0: oui,
1: assez
0: oui.
1: rapide.
0: D'accord.
1: Et
0: Bah, je
1: oui,
0: lui
1: les
0: dis.
1: cartes sont parlantes. Vous voyez la naissance de l'amour. Donc, c'est bien ce que je dis, vous rencontrez quelqu'un, bon, c'est pas tout de suite le coup de foudre, mais il y a quand même une naissance amoureuse pour vous.
0: Waouh, ouais, ils sont
1: Donc,
0: magnifiques les
1: pour moi,
0: cartes.
1: les cartes sont belles. Oui, très belles
0: Ouais.
1: cartes.
0: D'accord, parce que là, je me pose plein de questions. Et puis, moi, j'avais bien un ami du passé qui m'a contacté, mais ça m'intéresse pas. Il m'intéresse pas. Voilà.
1: Je
0: Et
1: comprends.
0: parce que du passé, moi, je coupe le passé. Pour moi, ça m'intéresse pas. J'ai besoin de quelqu'un de nouveau. Voilà.
1: Mais c'est quelqu'un de nouveau. Parce que j'allais vous dire, si c'est quelqu'un
0: D'accord.
1: du passé, comme vous en parlez, je vous dirais tourner la page. Parce que
0: Oui.
1: c'est pas intéressant, quelqu'un du passé. Là,
0: Oui,
1: vous aurez une nouvelle
0: exactement.
1: personne qui s'intéresse à vous. Et ça va bien se passer. Il n'y a pas de
0: Oui.
1: souci à ce niveau-là.
0: D'accord. En tout cas, vous m'avez répondu à toutes mes questions, Nino. Merci beaucoup. Et
1: Mais
0: puis,
1: avec
0: je
1: grand
0: vous
1: plaisir.
0: redis. Je vous apprécie beaucoup parce que vous êtes fort. Voilà, vous êtes vraiment
1: Merci.
0: super. J'apprécie beaucoup. Et puis, j'ai gagné le petit concours. Merci à
1: Eh bien
0: l'émission, à
1: voilà,
0: tout le monde.
1: super, ça n'arrive pas qu'aux
0: Ouais.
1: autres.
0: Ben oui, mais il faut persister. C'est pour ça qu'il faut tout, voilà, faire un concours, hein. En tout cas, voilà, je vous remercie beaucoup,
1: Voilà, mais vous
0: Nino. Je vous
1: revenez quand vous
0: souhaite
1: voulez,
0: une.
1: il n'y a pas de problème. Belle
0: Oui,
1: soirée à
0: merci
1: vous, tout
0: beaucoup,
1: de bon
0: Nino.
1: pour
0: Et
1: vous.
0: puis, oui, puis je vous redirai, si jamais il y a du nouveau, je vous redirai ce qui se passe un petit
1: Il n'y a pas de
0: peu.
1: problème.
0: Hein. Mais voilà. Mais en tout cas, il y a bien des choses qui ont changé. Je suis contente. C'est positif, tout ça. Merci
1: Eh bien,
0: beaucoup,
1: écoutez,
0: Nino.
1: tant mieux,
0: Bonne
1: tant mieux.
0: soirée!
1: Belle soirée, à très bientôt. Et voilà, les amis, comme je le dis, ça n'arrive pas qu'aux autres. Et quand vous le dites, ben, ça fait plaisir. Bon, les retours qu'on me fait positivement sur mes prédictions, évidemment, ça ne peut me faire que plaisir. Mais quand vous gagnez le concours SMS et que vous le dites à l'antenne, ben voilà, ça prouve bien que ça n'arrive pas qu'aux autres. Alors vous qui me regardez maintenant, vite, vite, le concours SMS TVM3 que vous envoyez au 700 pour le franc symbolique. 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Donc, j'étais arrêté sur le petit oracle de l'au-delà. Et je disais, cet oracle, à chaque fois, me bluffe. Parce que, comme je l'ai dit, voilà, j'ai perdu une personne dans ma famille. Et le message qui est ressorti dans les cartes, ceux qui étaient présents devant leur écran, eh bien, c'était très explicite d'une personne qui venait de partir et qui avait trouvé l'amour, la paix, la lumière, l'eau. 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Et on continue en attendant le prochain appel, avec cette fois-ci le petit oracle des archanges. Alors, ce sont tous des beaux messages qui vous sont délivrés, et donc je trouve ça assez intéressant. Donc, comment utiliser les cartes? Place ta main gauche au-dessus de l'oracle, ferme les yeux et pense à une question ou à une situation qui te préoccupe, puis choisis intuitivement une carte. Quel enseignement tires-tu des messages des archanges? Comment vas-tu les mettre en pratique aujourd'hui? Je précise que ce jeu, c'est pas tout à fait comme l'oracle, le petit oracle des défunts de l'au-delà. C'est plutôt pour débuter la journée, voir qu'est-ce qui peut se passer dans votre journée de positif. Qu'est-ce que votre archange a à vous dire? Alors ici, ben, je vais demander pour demain, puisque comme c'est le soir, je vais tirer intuitivement une carte en demandant demain comment ça va se passer. Alors, l'archange Métatron. Eh bien, notre ami Métatron, c'est l'archange le plus proche de Dieu. Donc là, vraiment, c'est une belle carte. Réalisation des rêves. L'archange Métatron est le roi des anges, celui qui est le plus proche de Dieu, comme je vous l'ai dit. Fais-lui part de tes prières et de tes désirs et de tes projets afin qu'il te guide avec justesse, sagesse, persévérance, organisation et courage dans les actions à mener vers la réalisation de tes rêves et des désirs de ton cœur. Alors là aussi, c'est un petit peu bluffant. Là, je rentre un peu dans des détails privés, mais bon, ça fait partie de la vie de tous les jours. Voilà, j'ai dû changer de véhicule et je reçois ma nouvelle voiture demain. Donc, c'est un peu... Bon, je ne sais pas si c'est, on peut dire, une réalisation d'un rêve, mais la réalisation de quelque chose. Donc, cet oracle répond très, très justement à ce que j'ai en tête, les nouvelles actions que j'entreprends par rapport à ce véhicule et tout ce qui va avec. Donc, un oracle intéressant, voilà, comme en plus j'ai posé pour la question pour demain. Donc, c'est vraiment demain que j'ai mon nouveau véhicule. Voilà. Donc, lui aussi, au prix de 23 francs. 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

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Et on va aussi, on continuer, hein, on ne va pas s'arrêter en si bon chemin, avec l'archange Métatron, justement. On va voir quel message l'archange Métatron, mais là, je ne demande pas pour moi, je demande en général. Alors, pour vous qui me regardez en ce moment, je vous regarde droit dans les yeux, et je vais tirer une carte pour vous. Voilà. Très joli oracle aussi, regardez, il y a une plume derrière les cartes, et elles sont plus grandes, évidemment. Alors, on va voir ce que l'archange dit. Ascension dans le jardin divin. De très très jolies cartes, vraiment. Le moment est venu d'accueillir l'énergie divine et de vous laisser transporter dans un nouvel univers. Ne résistez pas à cette vague d'amour et consentez à élever vos énergies pour rejoindre le jardin divin. Vous êtes entouré d'abondance. Accueillez-la et remerciez-la. Mais c'est très joli, tous ces messages qu'on reçoit de là-haut et surtout de l'archange Métatron qui apparaît lui aussi en ce moment sur votre écran. 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Eh bien, vous aurez un ou une spécialiste qui pourra vous guider voilà, vers un oracle, peut-être même vers une pierre, vers une médaille. En tout cas, cette personne pourra vous guider sur les différents objets que nous avons dans le shop, et parfois une pierre ou... Voilà, un pendentif peut vous apporter de l'énergie et changer le cours de votre vie, c'est vrai. Moi, je porte des bracelets et je sens des énergies positives. Et donc, si moi je les sens, pourquoi pas vous? Alors, on va marquer la page de publicité. N'hésitez pas à composer le 0901 901 993, touche numéro 1. Pour arriver avec moi après la publicité, ou un petit SMS TVM3 au 700. À tout de suite.

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De retour, les amis, avec votre ami Nino, toujours avec ce grand plaisir d'être en direct avec vous, 20h33, donc pas de triche, non, non, on est bien en direct. Donc les différents moyens d'arriver à l'antenne, que je rappelle pour les personnes qui viennent d'arriver, 0901 901 993, touche numéro 1, la touche numéro 2 pour nos amis en bas de votre écran. Et oui, vous pouvez les contacter en privé, en toute confidentialité, s'ils sont bien encadrés en vert, non pas en orange, parce que alors, s'ils sont en orange, vous rebasculez, vous attendez qu'ils rebasculent, pardon, en vert, ça voudra dire qu'ils sont disponibles. Et si vous ne savez pas qui choisir, pour la simple raison que vous avez déjà consulté l'un ou l'autre en bas de votre écran et que vous dites, je veux une autre personne, mais je ne sais pas qui choisir, eh bien, voilà, le petit chiffre porte-bonheur, le chiffre 3, et vous aurez quelqu'un qui pourra vous guider sur votre chemin de vie. Alors, on parlait des différents oracles que nous avons dans notre shop. Et vous savez aussi que moi, j'aime bien faire un petit résumé des quelques jours, voilà, qui sont passés, et des communications que j'ai avec vous au code 103. Alors, bien sûr, je ne révèle jamais un prénom, jamais une ville, jamais rien du tout. C'est juste, voilà, la tendance pour le moment que j'ai remarquée au téléphone, c'est que beaucoup de gens, alors, je peux parler par le travail ou par des connaissances qu'on peut avoir, il y a des gens qui sont victimes de rumeurs. Oui, ce que je dis n'est pas faux. Ce sont des gens qui sont victimes de certaines rumeurs que quelqu'un de malveillant lance. Et alors après, la personne se retrouve vraiment mal parce que, eh bien, toutes les autres personnes, malheureusement, croient à des choses que, peut-être vous reconnaissez dans ce cas de figure, voilà, vous n'avez absolument rien dit ou juste une petite chose, mais une boutade, comme on dit, rien de méchant. Mais malheureusement, on vit dans un monde où il y a quand même beaucoup de personnes malveillantes.

jalouse. Donc, ça peut vous arriver à vous aussi. Alors, quand vous me téléphonez à ce sujet, j'essaye bien sûr de tamiser le tout. Et alors, on en vient à la bougie de neuvaine que vous êtes très nombreux à me demander. C'est une bougie de Sainte Rita, puisque vous aimez me demander toutes les informations. Donc, ben voilà, je vous les donne. Non, oui, c'est vrai. Avant, j'avais Saint-Antoine, Saint-Benoît. Et c'est vrai que depuis quelque temps, je n'ai plus que Sainte Rita. Et ça marche, ça marche et ça marche. Vous le dites vous-même à l'antenne ou à l'arrière quand vous m'appelez au code 103 pour me dire, voilà, Nino, vous avez allumé une bougie pour ma fille, pour justement, si vous êtes victime de rumeurs, de choses négatives autour de vous, eh bien, les bougies vous aident à remonter vos énergies. Une bougie de neuvaine, on entend le chiffre 9, donc ça veut dire que cette bougie va brûler pendant 9 jours. Et moi, je fais mon petit travail, si je peux appeler ça un travail, eh bien, voilà, je fais mes petites prières. Je note des petits copions, bien sûr, à côté des bougies, pour que je puisse me souvenir, parce que vous êtes nombreux à demander. Donc, tous les soirs, moi j'adore le soir faire mes bougies. Donc, d'ailleurs, dans la journée aujourd'hui, j'ai déjà eu des personnes qui m'ont demandé des bougies pour ce soir, et je leur ai dit, après l'émission, quand je rentre chez moi, je fais vos bougies, je les allume et je commence à faire les prières bien spécifiques pour les choses que vous me demandez. Donc, si vous êtes victime de rumeurs, de malveillance, vous avez mal à la tête, vous dormez mal, il y a quelque chose qui vous sentez, une ambiance lourde, quelque chose de lourd sur vous. Eh bien, ne restez pas avec ce sentiment, voilà, ce sentiment désagréable quelque part. La bougie de neuvaine, je rappelle, est 100% gratuite. Vous payez le coût de la communication quand vous m'appelez, mais vous ne payez absolument pas mon pseudo-travail parce que c'est plus un plaisir de vous aider qu'un travail finalement. Donc voilà, donc toutes les personnes qui veulent me consulter au code 103, par exemple demain, je serai connecté une partie de la journée, je vous ai parlé de mon nouveau véhicule, donc il faut bien à un moment donné que j'aille le chercher, mais j'essaierai de me connecter une grosse partie de la journée et aussi bien sûr de la soirée. Vous pouvez me retrouver demain soir, quand ce sera un ou une de mes collègues qui seront en direct avec vous, eh bien je serai connecté en bas, vous me verrez, et cette émission aujourd'hui qui est en direct sera rediffusée demain sur TVM3 de 12h à 14h. Et normalement, je dis bien, voilà, si tout est, s'il n'y a pas de retard et que je peux être devant mon téléphone, je me connecte et vous me verrez en bas de votre écran. Vous verrez Nino, code 103, vous m'appelez pour une bougie, pour ce que vous voulez. Voilà, c'est dit. Alors, on va prendre encore un des oracles que j'ai, c'est les messages de ton âme. Alors, place ta main au-dessus de l'oracle, ferme les yeux et pense à une question ou à une situation qui te préoccupe. Choisis une carte à l'intuition et lis le message que t'adresse ton âme. Bon, alors je le fais pour moi, mais vous savez que si vous téléphonez soit à l'antenne, soit à l'arrière, au code 103, je peux vous tirer une carte pour vous. Donc ici, ben voilà, je vais tirer une carte pour moi. Donc je dois choisir à l'intuition pour une situation qui pourrait me préoccuper. Allez, voilà, j'ai une situation, on va dire, qui pourrait un petit peu me préoccuper. Alors, je tire une carte transmutée. Voilà, je vous la lis. Tu as le pouvoir de transformer chaque chose, de percevoir positivement ou avec neutralité une situation, mais surtout de transmuter ta peur en petits moments de courage quotidien. Mais écoutez, chapeau aux cartes, hein, parce que moi, je n'ai pas peur de dire après tout haut les questions que je pense. Bah, quand on a un nouveau véhicule, forcément, le prix du marché est plus élevé que l'autre véhicule qui se terminait

0: En leasing, forcément, celui-ci est plus cher parce que le temps passe, tout augmente, et je me disais, est-ce que j'aurais des soucis pour le payer, pour me servir de... Mais oui, là, je vous dis tout, hein, parce que voilà, ce qui me tracasse en fait sur ce véhicule, c'est qu'avant, c'était la boîte manuelle. Hein. J'ai mon permis depuis 25 ans, j'ai toujours eu une boîte manuelle. Ici, la voiture, c'est une automatique. Donc, je stresse un peu. Alors, les cartes, c'est incroyable, les cartes le disent, que je ne dois pas stresser. Bien que tout le monde me dit que quand on prend une voiture automatique, après, on ne sait plus revenir à une manuelle, que c'est génial, que ceci, que cela. Voilà. Mais moi, qui ne suis pas très, très franc avec les voitures, voilà, après quand je suis habitué, il n'y a pas de souci, hein, mais voilà, ça va être un petit moment un petit effrayement au début, mais après il paraît que c'est la meilleure chose. Donc comme ça, là, vous savez vraiment tout et vous avez bien vu, les cartes répondent vraiment à mes questions. Ces cartes sont incroyables. Donc si vous aussi, vous voulez un message des cartes ou un message de moi tout court, eh bien, vous appelez et vous faites le petit concours SMS. Nous avons quelqu'un en ligne. Allô, bonsoir.
1: Bonsoir Nino, ça me fait plaisir de vous entendre.
0: Non, mais moi aussi, hein. Comment allez-vous?
1: Ça va. Qu'est-ce que je voulais? Ah, vous avez ma date de naissance en premier, peut-être.
0: Oui, et j'ai beaucoup de personnes, hein, mais je vous écoute, on va les faire une par une.
1: Oui, hein. Il y en a beaucoup, et que vous m'arrêtez quand on...
0: Il n'y a pas de souci.
1: Trop loin. Dites-moi. Que je voulais savoir... Si je vais retrouver une amitié fidèle pour sortir un petit peu, parce que c'est vrai que je suis seule. D'un côté, ça me convient, puis d'un autre côté, j'aimerais bien quelqu'un de fixe qui puisse m'accompagner pour aller boire quelque chose, manger une fois ou l'autre, etc.
0: Oui. Alors... Donc tout ça, c'est une nouvelle personne. Ça ne fait pas partie des noms que vous avez donnés.
1: Non.
0: Alors, moi je vois encore quand même quelques épreuves. Hein. Donc c'est pas tout de suite que vous allez trouver l'amour. Vous êtes en méditation. Donc vous êtes en train de réfléchir à comment trouver cet amour, dans quel endroit vous pourriez le rencontrer. C'est quelque chose qui vous taraude beaucoup.
1: C'est-à-dire, quand je suis décidée, je sors un petit peu, puis je me dis, tiens, ça pourrait arriver, mais bon. D'ailleurs, demain, j'ai une journée où il y aura pas mal de monde, c'est une invitation.
0: En tout cas, pour moi, vous avez des portes ouvertes. Vous avez des portes ouvertes en amour. Donc, oui, les portes ouvertes en amour avec la... Je vais montrer les cartes à l'antenne. Avec la belle réussite qui est là. Donc, avec des cartes comme ça, on ne peut pas... Comment vais-je dire? On ne peut pas dire que vous n'avez pas les portes ouvertes, puisque la question étant l'amour, vous avez la réussite. Alors, pour moi, ça arrive, je ne pense pas que c'est demain. Je dis la vérité, je n'ai pas l'impression que ce soit si vite. Moi, on me parle plutôt du début de l'année prochaine, donc au mois de janvier. Peut-être vous le rencontrez un petit peu avant, à la fin de cette année, mais le temps que vous appreniez vraiment à faire connaissance, à se dire pourquoi pas, ça pourrait jouer entre nous, tout ce genre de choses, eh bien, tout ça est en train de se préparer cette année pour le début de l'année prochaine.
1: Ah ben, il y a de l'espoir.
0: Bien sûr. Il ne faut jamais perdre espoir. Jamais.
1: Vous avez raison. Par contre, ça, c'est un autre épisode. C'est...
0: Dites-moi.
1: 2014. Au 72, c'est la personne qui avait un chien. Et puis le chien, c'est donc... C'est un petit toutou. Il est un petit peu comme un petit renard avec plus...

0: plus de poils, mais on dirait vraiment une peluche. Mais je voulais parler du 1er août, la fête nationale, où il y a des fusées, des pétards, et puis que ça traumatise les animaux dans la nature, et puis dans les appartements. D'ailleurs, mon chat, il était caché derrière la cuisinière, et puis c'est chaque année, donc, mais c'est comme ça que ce petit chien, Pilou, il a disparu. Donc, ça fait déjà un petit moment, le 1er août.
1: Mais Pilou, c'est un chien ou un chat? Parce que moi, on m'a mis un chat.
0: Voilà, je vous mélange tout. Non, moi, j'ai un chat, mais il n'a pas de problème. Celui-là, il pèse 8,5 kg, il va bien.
1: Donc, non, Pilou, c'est un chien. À mon avis, il a dû avoir une confusion. C'est pas grave, je vais regarder.
0: Non, mais c'est moi qui vous mets de la confusion.
1: Donc, vous voulez voir si ce chien, vous allez le retrouver?
0: Si on pourrait le retrouver ou ce qui se passe avec cette petite bête, donc. Il est mignon comme tout, je vous dis, on dirait un petit renard.
1: Et donc, il a disparu le 1er août.
0: Voilà, le jour où il y a les feux d'artifice du 1er août, c'est pour ça que je vous parle de la fête nationale.
1: Et vous avez mis des affiches dans le quartier?
0: Il y a eu des demandes, etc. Puis ce chien, il a une puce. Puis normalement, par rapport à ça, on pourrait le retrouver. Mais si les personnes ne l'amènent pas chez le vétérinaire, on ne peut rien faire, quoi.
1: Moi, je vois une dame qui a ce chien. Alors, c'est vrai, elle n'a peut-être pas fait la démarche d'aller chez le vétérinaire, mais si vous mettez parfois, on voit comme ça dans les rues, dans les magasins, on voit des petites affiches avec un animal perdu. Mais si cette femme voit ça, elle va vous le ramener. Donc, moi, je dirais qu'il n'est pas perdu. Cette dame ne le traite pas mal du tout. Et pour moi, je vois que c'est plutôt par une affiche. Donc, il faut peut-être pas en placarder partout, mais dans les magasins de votre région, par exemple. Il y a une épicerie du coin, une boulangerie.
0: Voilà,
1: vous demandez pour mettre la photo. Mais c'est justement pour ça. Je sens ce petit village, et justement, donc il n'y a pas 50 magasins, donc si vous mettez quelques affiches dans quelques magasins, cette dame va bien tomber sur le chien, et cette dame n'est pas... En fait, elle l'a recueilli parce qu'elle l'a trouvé là, mais elle n'a pas l'intention de ne pas vous le rendre. Maintenant, si personne le réclame, elle va le garder, mais là, si vous réclamez en disant voilà que vous avez perdu votre petit chien, votre petit compagnon, et que vous désirez le récupérer, vous laissez un numéro de téléphone, et moi je suis sûr que dans votre village, vous allez avoir des nouvelles, et ce chien va de nouveau revenir chez vous.
0: Ah, c'est un peu d'espoir pour cette petite bête, c'est vrai que ça fait mal au cœur. Mais est-ce qu'elle a des enfants, cette femme, ou bien non, je sais pas.
1: Ça, je ne saurais pas vous dire, parce que là, je regarde par rapport aux chiens. Déjà, normalement, les animaux, je fais pas. Donc là, je vous ai vraiment dit ce que je ressentais par rapport aux cartes. Et les cartes disent que c'est une dame, mais c'est une dame qui n'a pas peut-être pensé spécialement à aller chez le vétérinaire. Mais si vous mettez quelques affiches dans les commerces, vous allez voir que elle va vous téléphoner pour vous dire qu'elle a votre chien.
0: Mais exactement ce qui a été fait, je ne sais pas, mais la personne qui l'a perdu, elle a fait quelque chose parce qu'elle a eu des... On lui a dit qu'il était peut-être dans une famille avec des enfants, mais bon. Pour le moment, il n'y a rien qui... Il se passe rien, quoi. Mais
1: je vous dis, si vous mettez des affiches, en tout cas, moi, c'est ce que je ressens, les cartes le confirment, comme c'est un petit village, il n'y a pas 50 commerces, donc même chez le boucher, le boulanger, dans une épicerie. Vous mettez, vous demandez la permission, mais on vous dira pas non. Et vous mettez une petite affiche avec la photo. Et voilà, vous demandez à vos petits-enfants voilà, de faire ça avec un ordinateur. Et donc, vous aurez les petites affiches à mettre et vous verrez que très vite, vous aurez des nouvelles de cette personne par rapport au chien.
0: Oui, ce serait un miracle. Alors, ben, il faut toujours garder espoir, quoi.
1: Mais bien sûr, garder cet espoir, parce que pour moi, les choses sont là. Donc, il faut vous continuiez à y croire et vous allez voir, en mettant quelques affiches, ça va porter ses fruits.
0: D'accord, alors je vais transmettre la chose, quoi. Mais je vous dis, c'est pas un chien, c'est une peluche. Une petite peluche.
1: Ah.
0: Il est trop
1: maintenant,
0: mignon.
1: Peut-être cette dame en est tombée amoureuse aussi, mais bon, évidemment, il ne lui appartient pas. Il ne lui appartient pas. Donc, si vous mettez, je pense, ces petites affiches, moi, j'ai vraiment un retour, comment dirais-je, positif. Un retour positif, tout simplement. Oui.
0: Puis en patienter, puis voir ce qui se passe, je vous rendrai réponse s'il y a quelque
1: D'accord.
0: chose qui se...
1: Il n'y a pas de problème.
0: Et puis, qu'est-ce que j'avais
1: voilà. Dites-moi.
0: Le 10 du 11 2001, c'est mon petit-fils qui fait un échange professionnel, il est
1: oui.
0: à New York, savoir comment ça, il évolue avec son travail et puis sa vie.
1: Donc il travaille à New York, c'est ça.
0: À présent, il y a eu un échange avec des enfants d'un pays à l'autre, depuis chez nous, jusque il est à New York à présent, oui, pour 6 mois. Mais il est jeune et puis il fait ses expériences de vie, mais j'aimerais pas qu'il se fasse arnaquer.
1: Non, mais ça...
0: On peut pas tout
1: arnaquer,
0: voir.
1: Je ne pense pas. Hein. Non, mais non.
0: Non, puis les choux,
1: moi, je vois même une femme à côté de lui. Il pourrait même rencontrer une petite copine. Hein.
0: Ah, c'est bien possible. En tout cas, il y avait des filles aussi qui allaient faire ce travail là-bas.
1: C'est possible
0: avec lui,
1: que... En tout cas, je vois qu'il a fait des amitiés. Et il y a aussi... Il se rapproche d'une fille. Bon, c'est de son âge. Hein. Donc... Mais pour le travail, ou du moins ce qu'il fait là-bas, il a l'équilibre. Donc je montre les cartes, l'équité, avec la clé de la réussite. Donc pour avoir des cartes comme ça, ça veut dire que ça joue pour lui.
0: Ah, tant mieux pour lui alors.
1: Oui, moi je vois des aspects relativement positifs et comme je le ressens, voilà, il fait des connaissances et puis il se rapproche d'une fille, elle aussi est attirée par lui et voilà, il a une petite copine et il fait son chemin de vie. Moi en tous les cas, je ne vois rien de négatif dans tout ça.
0: Ah, c'est bien. Tout des bonnes nouvelles. Et puis la sœur,
1: oui.
0: 24 du 4 2000.
1: Alors, attendez, il faut que je trouve. Oui, voilà, j'ai trouvé. Dites-moi.
0: Elle travaille, se passionne pour beaucoup de choses, voir aussi un peu comment les choses évoluent.
1: Alors, on va regarder. Pour son travail, vous dites. Moi, je vois pas de souci dans son travail.
0: Oui, je comprends. Elle a un travail fixe, puis à côté, elle fait beaucoup de choses, et puis un peu de...
1: Mais regardez sur le... Le papyrus, c'est le contrat de travail, enfin c'est le travail en général, et il y a la lumière, la belle lumière dessus. Donc pour
0: Oui,
1: moi,
0: je...
1: ça c'est

0: petit peu de soucis dans leur couple, voire l'évolution.
1: Alors, attendez, parce que il faut que je m'y retrouve dans tout ce qu'on m'a donné.
0: Voilà. J'abuse de votre générosité.
1: Donc en fait, c'est vos belles-filles, c'est ça?
0: Voilà, c'est ma belle-fille. 66 et puis 68, mon fils.
1: Oui. Mais moi, j'ai le nom des deux belles-filles, mais j'ai pas le nom de... Ah si, si j'ai votre fils. Belle-fille, oui. Mais je vois belle-fille. Ah, et après, c'est votre fille à vous. D'accord, d'accord, d'accord.
0: Ah ouais, ouais, je... J'abuse un peu, je crois.
1: Non, mais non, vous n'abusez pas. C'est moi qui vois mal, parce qu'il y a beaucoup de choses écrites. Donc, votre fils, son prénom commence par T. C'est voilà. Ça. Et sa femme par M.
0: Voilà.
1: D'accord. Et donc, vous voulez savoir l'évolution de ce couple?
0: Oui. Volontiers.
1: On va regarder.

0: Ils font beaucoup de sacrifices, hein. Pour moi, le couple ne fonctionne plus. Parce qu'ils essayent de retrouver la paix, et on voit la paix, mais on voit quand même, pour arriver à la paix, pas mal de sacrifices.
1: Ouais, je pense bien, parce qu'ils essayent d'arranger les choses, mais c'est peut-être pas si sûr.
0: Oui, ça n'a pas l'air d'aller...
1: C'est-à-dire chacun
0: Voilà.
1: son caractère, et puis on change peut-être pas tellement les personnes, je sais
0: Moi,
1: pas.
0: mais regardez les cartes, il y a la mort en amour. Alors quand je dis la mort, c'est pas la mort physique de quelqu'un, c'est la mort de l'amour. Donc ça veut dire que à force de disputes, à force de ne pas être d'accord sur beaucoup de choses, l'amour meurt. Donc pour moi, il y a
1: Voilà.
0: une séparation.
1: Oui.
0: Ah oui, non, le couple ne peut pas tenir. Je vois des foudres, je vois beaucoup de disputes, même des silences. Hein, il y a des moments, ils ne se parlent même pas. Donc, non, pour moi, c'est pas ça, c'est pas un couple solide. Malheureusement,
1: Bon,
0: je
1: ça
0: n'aime
1: fait
0: pas
1: tout le monde
0: annoncer
1: content qu'ils...
0: des nouvelles.
1: Non,
0: Mais
1: ça
0: vous
1: fait 30 ans
0: savez,
1: qu'ils sont ensemble, mais...
0: ça ne veut rien dire. Au jour
1: Non, ça veut
0: d'aujourd'hui,
1: rien dire, tout à fait.
0: même qu'on est marié depuis X temps, il arrive à un moment donné, voilà, le couple s'essouffle, on s'est donné des chances, on a essayé de recommencer, mais jamais après ça fonctionne. Donc, les gens se découragent et on n'a plus l'envie, spécialement, eh bien, de continuer. Donc, on préfère prendre
1: Voilà,
0: chacun. Prendre son chemin. Maintenant, c'est sûr qu'après 30 ans, ils ont peut-être des choses en commun. Donc tout ça,
1: voilà.
0: il faut diviser. C'est pas évident, c'est sûr, mais ça se fera. Moi, je vois fin d'année, début de l'année prochaine, on va dire, allez, je parle largement, je dirais avant le printemps de l'année prochaine, pour moi, ils sont séparés.
1: Oui. Bon, c'est en pourparler, effectivement, il y a... les enfants sont plus à la maison depuis pas longtemps. Bon,
0: Mais je pense que
1: ouais.
0: quand ça fait 30 ans qu'on est marié, bon, les enfants ont leur âge aussi, mais s'ils voient que les parents, ben, ne sont plus en accord, ça ne fait pas plaisir aux enfants qui se disputent sans arrêt. Et donc, les enfants ne vont pas mal prendre le fait que chacun, part de son côté finalement. Et ils
1: Voilà,
0: verront,
1: essaye de
0: leurs
1: trouver un peu
0: parents à
1: de
0: chacun son tour.
1: bonheur ailleurs. Donc il faut voir les choses comme elles sont, quoi.
0: Tout à fait. Mais c'est
1: Non,
0: en
1: mais
0: train, tout doucement, de se passer.

0: passé. Donc, pour moi, vous n'avez vraiment rien à craindre à ce niveau-là.
1: Non,
0: Je vois que les choses, pour moi, sont en train d'évoluer. Bon, peut-être pas dans le bon sens du terme parce que c'est une séparation, mais ça évolue pour que, au moins, quand ils se séparent, tout soit bien égal et que tout se passe bien.
1: mais oui, et puis qu'après tout, il puisse y avoir un nouveau départ. Mais bon, c'est vrai que j'ai pas de ça, ouais, j'ai pas de quoi causer parce que ça me regarde pas. Puis je discute pas avec eux, c'est leur problème, quoi.
0: Bon, je pense que quand en temps et en heure, vous saurez, ils le diront ouvertement, que ça ne va plus et qu'ils se séparent. Ça, vous l'apprendrez, je suis sûr.
1: Oui, bon, vaguement, je sais qu'ils, voilà, qu'ils essayent d'arranger comme ils peuvent les choses, mais c'est vrai que c'est leur
0: Oui,
1: problème, être
0: c'est
1: toujours
0: pas toujours évident.
1: merci.
0: C'est pas toujours évident, ça, je suis le premier à le dire.
1: Oui. Bon, en
0: Voilà.
1: tout
0: Et il
1: cas,
0: reste
1: merci.
0: un autre prénom aussi, votre fille, je pense.
1: Ah voilà, elle vient de partir en vacances. Comment vous la voyez? C'est vrai
0: Oui.
1: qu'elle avait fait un traitement pour des soucis qu'elle avait eus depuis sa jeunesse. Et puis, normalement, après ce traitement, ça devrait aller mieux, mais je crois que ça va mieux. Mais elle s'entend bien avec son mari, c'est déjà important.
0: Oui, j'allais dire, là, je vois pas. Bon, ils ont des petites disputes comme tout le monde, mais il n'y a rien de bien méchant là derrière.
1: Non, je peux pas. Ça donne la
0: Alors.
1: peine, elle est.
0: Non, regardez, sur le couple, sur les vacances, la belle élévation que je tire. Donc, pour moi, le couple ne fait que s'élever. Donc. Oui, de vraiment de belles cartes. On sent que voilà, ils ont une belle âme sur leur fusion. Donc on va dire les forces de l'au-delà leur envoient des énergies positives parce qu'on voit l'âme qui est là, leur fusion. Donc ça c'est pas comme l'autre couple où il y avait la mort sur l'amour. Ici, pas du tout, que du contraire, on va dire ce qui est là-haut, l'au-delà, les appuie pour que l'amour soit là, fonctionne bien. Et ils font des choix ensemble, ils sont d'accord sur beaucoup de choses. Donc, je ne vois pas que vous devez vraiment vous inquiéter à ce
1: Non, il y
0: niveau-là.
1: a, y a, non, non, y a pas de quoi s'inquiéter. Et puis, elle est artiste en même temps. Elle fait, ouais, elle fait des belles choses, quoi.
0: Mais elle a une vie un peu comme elle l'a choisie, je pense. Elle a vraiment
1: Oui,
0: la
1: tout d'un
0: vie.
1: coup.
0: Bon, la perfection n'existe pas, mais elle a une vie qui lui convient très bien. Il y a des gens qui survivent en couple juste pour rester ensemble. Là, c'est pas le cas. Ils ont tous les deux des passions, des hobbies, des choses en commun et ils les partagent et ça se passe bien et tant mieux, il faut des couples comme ça.
1: Tout à fait. C'est vrai que ma
0: Donc
1: fille
0: pour
1: avait
0: moi, ça
1: un
0: reste
1: travail
0: positif.
1: pendant pas mal d'années, elle avait un travail fixe et puis à présent elle s'est découvert des talents artistiques, elle fait du dessin, tatouage, chose ou d'autre, donc elle est douée dans ce qu'elle fait et puis ça la libère aussi, elle fait des belles choses, quoi, puis elle est appréciée de beaucoup de monde. Non, je
0: Oui.
1: m'inquiète. C'est pas que je m'inquiète, mais
0: Non,
1: ça me
0: mais il n'y a
1: rassure.
0: pas d'inquiétude à avoir. Je vous dis, si elle a une âme d'artiste, son mari aussi a quelque part des idées artistiques. En fait, ils se rejoignent sur beaucoup de points. Donc, c'est ça qui fait la force du couple.
1: Tout à fait, ils se complètent bien, c'est vrai.
0: Oui. Moi, je vois vraiment

0: des belles choses pour la suite, pour eux deux. Par contre, les deux autres, là, non, là, je me répète, mais pour moi, eux, c'est séparation assurée. Mais séparation quand même en bons termes. Donc, pour moi, c'est pas encore si négatif que ça.
1: Voilà, tout à fait. Non, mais ça, je connaissais la base, mais bon, c'est vrai que ça fait un peu de souci quand même de, pour un coup.
0: Mais c'est sûr, c'est sûr, c'est sûr que ça fait des soucis. Mais vous verrez que pour moi, ça va jouer. Donc ça va aller pour eux deux, même si c'est chacun de leur côté. Mais ils vont trouver leur chemin ailleurs. Il y a vraiment pas de soucis à vous faire.
1: Tout à fait. C'est vrai qu'ils ont les pieds sur terre, ils ont un bon travail, les deux, donc chacun de leur côté, ils
0: Tout
1: peuvent
0: à fait.
1: avancer, progresser différemment, quoi, après coup.
0: C'est vraiment ça, mais c'est ça que je ressens. Donc, restez confiante et vous verrez que pour moi, tout ira bien.
1: Ben, en tout cas, je ne sais pas comment vous remercier pour toutes ces...
0: Mais c'est
1: Ces
0: avec
1: bonnes
0: grand
1: paroles, quoi.
0: plaisir. Vraiment, j'ai répondu du mieux que je pouvais. Si vous avez une dernière question, ça ne
1: Peut-être.
0: me dérange pas.
1: Non, c'est peut-être très bien. C'est
0: Comme
1: vrai
0: vous
1: que je
0: voulez.
1: connaissais une personne là, mais qui était sympa, mais bon, un garçon plus jeune que moi, mais bon, qui. Il me propose d'aller chez lui quand il m'invite, alors moi ça me dérange parce que j'ai besoin de m'évader un petit peu, d'aller, ben, je sais pas, dans la nature, au cinéma, manger au restaurant, au lieu de, ouais, qu'on me propose directement d'aller dans l'appartement, même s'il me propose de faire à manger, parce que c'est, voilà, quoi.
0: Mais ça, c'est une personne que vous connaissez déjà. Moi, je vous ai dit,
1: Oui,
0: je vois
1: j'ai
0: plutôt une
1: connu.
0: nouvelle personne. Pour moi, c'est une nouvelle personne, c'est pas quelqu'un du passé.
1: Oui, il n'y a pas si longtemps que je connais, mais bon, il y a quelques mois, mais c'est vrai que j'aurais eu envie de se trouver ensemble dans la nature, dans
0: Ça joue
1: des
0: pas trop
1: endroits
0: en fait entre
1: publics.
0: vous. Moi, je comprends votre démarche et sa démarche à lui est différente. Il a une approche de l'amour, on va dire, différente de la vôtre. C'est pour ça que ça ne peut pas jouer.
1: Voilà. Puis bon, moi, l'amour, à la base, c'est d'avoir surtout une amitié pour se contacter. Puis voilà, quoi. Quelqu'un sur qui compter un petit peu, quoi.
0: Oui, je
1: À
0: comprends.
1: n'importe quel âge, ça fait plaisir.
0: C'est sûr. Mais vous verrez, ça va aller de mieux en mieux pour vous, hein, comme pour toutes les personnes qu'on a citées. Il n'y a pas vraiment un gros point négatif. Faut de la patience, c'est ça. Mais je pense que la patience, vous l'avez et
1: Oui.
0: vous allez pouvoir rencontrer la personne que vous désirez rencontrer. Donc, j'ai rien de négatif sur ça.
1: Qu'est-ce que je voulais dire? Tout d'un coup, il me vient une idée. Là, j'ai quelqu'un qui s'occupe de mes papiers, puis je suis pas contente parce que j'ai pas des. Ils me rendent pas des comptes. Je vois pas ce qui se passe réellement avec. Ouais, mais même ma finance, ils me font voir les comptes, soi-disant, tous les 2 ans, mais ça fait que 3 ou 4 ans qu'ils s'occupent de ça. Mais comme ce soir, j'avais une assemblée, je reçois le papier seulement hier pour aujourd'hui. Donc, ouais, non, il y a plein de choses qui me dérangent. Et puis, je fais plus comme je veux parce qu'ils s'occupent de mes affaires. J'aurais eu envie de changer, mais ça,
0: Oui.
1: c'est difficile. Le plus simple, ce serait que ce soit mes enfants qui m'aident, hein, qui mettent ce côté-là, puis comme ça, on n'a plus de compte à rendre à personne, mais en fin de compte, eux, ils ont déjà leurs obligations, et puis je les accapare pas avec ça, parce que je sens bien qu'ils ont d'autres soucis, et puis que c'est pas leur...
0: Vous demandez des papiers.

0: papiers, vous, c'est ça? C'est ça que vous voulez savoir. Si les papiers que vous attendez, ça va jouer pour vous.
1: C'est-à-dire, il y a quelqu'un qui gère mes papiers, mes factures et tout. C'est... Et puis, d'avoir des papiers noirs sur blanc, puis voir à quoi j'en suis, parce que...
0: Ouais. Mais regardez sur les papiers, il y a une dame avec la belle élévation. Donc, je ne dis pas, ça a peut-être pris un peu de temps pour que les choses se mettent en place, mais prochainement, très très prochainement, vous allez avoir des nouvelles. Vous avez des nouvelles d'une femme.
1: Celle qui s'occupe de mes affaires en ce moment?
0: Je pense, oui. Et vous avez des portes ouvertes sur les papiers, donc sur tout ce qui se passe avec elle, avec la belle réussite. Donc, de très très jolies cartes du jeu. Et pour moi, ça se passe assez rapidement. Là, on n'est pas l'année prochaine. Pour moi, je dirais, on est courant du mois prochain, maximum. Hein. C'est assez assez rapide.
1: Ah, d'accord. C'est vrai qu'il y a... Bon, il y a des choses qu'on ne fait pas ce qu'on veut, parce qu'il y a des obligations, mais bon... Moi, je suis à un stade que j'ai pas besoin d'argent, puis que j'aimerais donner à mes enfants, puis je fais pas comme je veux à cause de ces gens qui bloquent. Bon, il n'y a pas que les gens qui bloquent, il y a une loi qui dit qu'on peut pas faire comme on veut, quoi.
0: Mm-hmm.
1: Par rapport à ça. Mais si vous dites que je vais avoir un peu plus d'éclaircissement sur mes affaires, ouais. Ce serait bien, quoi.
0: Cette dame, en tous les cas, que je ressens et que vous avez confirmé que c'était bien une dame, moi, j'ai vu les belles élévations, oui. La réussite, il n'y avait que des belles cartes. Et dans mon ressenti, je dirais, elle va vous contacter, moi, je dirais début du mois prochain. Donc, on n'est pas dans très, très longtemps. Et vous allez lui dire s'il y a un souci, s'il y a quelque chose qui vous dérange, vous allez lui dire. Et elle va essayer de le régler avec vous, calmement. Moi, je ne vois pas de choses négatives sur ce point-là.
1: Ah d'accord, vous me rassurez, c'est vrai que ça...
0: Peut-être avec les vacances qu'il y a eu juillet et août, c'était pas peut-être l'idéal pour les papiers, mais ici maintenant on est sorti de tout
1: vu,
0: ça.
1: On s'est vu, puis bon, ça m'a pas, je suis pas convaincue de, j'ai pas eu un visuel qui me convient quoi. J'ai reçu des courriers aussi où les choses étaient mises un peu à l'envers par qui venait de la justice. Ouais, bon, je ne veux pas aller trop loin, mais si vous me dites que ça va s'arranger, déjà, je vous fais confiance et puis voilà quoi.
0: Oui, pour moi, ça s'arrange et vous allez de l'avant. Donc, il n'y a pas à vous inquiéter à ce niveau-là.
1: D'accord.
0: Non. Dans l'ensemble de tout, je dirais, il n'y a pas grand-chose de négatif finalement. Un peu de patience et tout va rentrer dans l'ordre.
1: En tout cas, merci pour vos bonnes paroles. Ça me réconforte.
0: Mais toujours avec un plaisir immense. Hein, et j'espère que vous me donnerez des bonnes nouvelles, soit à l'arrière au code 103, soit en direct à l'antenne. Il n'y a pas de souci, je serai là pour vous écouter. Et voilà, vous me direz si tout se passe bien.
1: Je vous remercie encore beaucoup parce que j'ai eu la chance de passer au concours. Là.
0: Eh bien, voilà. Félicitations, comme je dis, ça n'arrive pas qu'aux autres, donc tout le monde peut participer à ce concours SMS.
1: En tout cas, merci beaucoup, Nino.
0: Avec plaisir.
1: Puis j'espère que tout ira voilà. Pour le mieux pour vous aussi.
0: Merci, en tout cas, je vous souhaite tout de bon et vous revenez quand vous voulez et passez une belle soirée.
1: Merci de votre proposition. Merci beaucoup. Au plaisir.
0: Mais avec plaisir. Au plaisir aussi. À bientôt. Au revoir.
1: Merci. Au revoir.
0: Eh oui, les amis, oui, je me gratouille un peu le nez. Il reste encore quelques petites allergies, peut-être, je ne sais pas. En tout cas, on va marquer une coupure publicitaire. Donc,

Donc, si après la publicité, vous voulez être à mes côtés, 0901 901 993, touche numéro 1. Si vous voulez faire encore un petit SMS, il est bien sûr encore temps. TVM3 que vous envoyez au 700 pour le franc symbolique. Je vous dis à tout de suite.

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0: De retour, les amis, avec voilà le sourire, ce plaisir immense d'être avec vous. Toujours une très bonne ambiance ici sur notre plateau. Et voilà, je salue aussi les personnes qui sont derrière la caméra, parce que sans ces personnes, eh bien, je ne serais pas là aujourd'hui devant vous. Alors, les différents moyens d'arriver à l'antenne, 0901 901 993, touche numéro 1. Je vais y arriver. Hop, hop, hop, hop. Voilà. Et si vous appuyez sur la touche numéro 2, c'est pour nos amis en bas de votre écran qui sont encadrés en vert. Et vous pouvez donc introduire leur code PIN. Et là, vous allez directement en privé avec eux. Donc, voilà, c'est totalement confidentiel. Et si vous ne savez pas qui choisir, le petit chiffre porte bonheur, le chiffre 3. Et toujours notre concours SMS, hein, bah oui, il reste quand même un bon 30 minutes d'émission. Donc largement le temps de faire un petit SMS. Allez, on va le faire en même temps que la régie, hein, on aime bien garder les bonnes habitudes. Voilà, votre portable, votre Natel TVM3 que vous envoyez au 700 pour le franc symbolique. Voilà. Ça arrive dans l'ordinateur. Comme il ne reste pas énormément de temps d'émission, c'est fort probable que vous soyez tiré au sort d'ici la fin de l'émission et nous accueillons quelqu'un. Allô, bonsoir.
1: Oui, bonsoir Nino, comment allez-vous?
0: Mais je vais bien, et vous?
1: Oui, ça va, merci.
0: Alors, j'ai votre prénom, j'ai votre date de naissance et je vous écoute.
1: J'aimerais savoir si je vais rencontrer quelqu'un.
0: Ça fait un moment que vous cherchez après quelqu'un?
1: Quelque temps, oui. Ça me pèse un petit peu la solitude.
0: Oui, mais il y a eu un ex, ça n'a pas été glorieux, donc vous êtes mis des barrières. Maintenant, on va dire que vous vous ouvrez un peu plus au monde extérieur, parce qu'à un moment donné, vous êtes resté assez renfermé. Mais il y a des
1: Oui.
0: portes, dès que je coupe le jeu, je vois des portes ouvertes avec le retour de quelque chose, mais là, c'est pour moi le retour de l'amour, avec des portes ouvertes.
1: D'accord.
0: Alors, bah oui, regardez, vous tirez. Bon, c'est difficile de montrer trois cartes en même temps, mais quand elles en valent la peine, voilà. On voit l'homme qui est au milieu, on voit la fusion et on voit la réussite. Donc, traduction, vous rencontrez un homme, ça se passe bien dans la fusion, donc dans le couple, et il y a une belle réussite pour vous. Donc, et c'est les trois premières cartes du jeu. Donc, c'est pour moi, c'est assez imminent hein, quand même. On est largement avant la fin
1: D'accord.
0: de l'année. Moi, je donnerais un chiffre 11. Alors, je dirais le mois de novembre. Donc, on n'est pas si loin que ça.
1: Oui. Et on arrive à savoir à peu près où je vais rencontrer cette personne.
0: Alors, vous sortez peu?
1: Non, je sors quand même un peu.
0: On me dit que, bon, c'était peut-être une période hein, où vous êtes sorti moins, mais on me dit que vous sortez peu, mais que il suffit de toute façon d'une fois pour tomber sur la personne. Quand le destin est là, il suffit de sortir un week-end avec une copine, vous tombez sur quelqu'un, voilà, bonjour, bonsoir, et le dialogue est entamé. Et moi, pour moi, c'est ce qui va se passer sur le mois de novembre. Vous allez sortir avec une
1: D'accord.
0: copine, avec une amie, vous allez vous retrouver dans un endroit, on me parle d'un endroit festif, donc c'est pas spécialement une discothèque, hein, ça peut être un bar où il y a un peu de musique, mais on
1: Oui,
0: peut parler que dans une discothèque, il faut
1: d'accord.
0: hurler, non, là c'est pas ça du tout. Vous êtes avec cette personne et je vois que ça... Voilà, ça joue bien, vous accrochez, on échange un numéro de Natel, et donc après, voilà, vous discutez, vous revoyez, chaque chose en son temps, hein. Vous n'allez pas aller trop vite,
1: Oui.
0: mais pour moi, au
1: Non,
0: bout de
1: non.
0: 2 voire 3 mois que vous serez en contact, je vois que les choses vont pouvoir évoluer pour vous. Et lui,
1: Ouais.
0: donc lui aussi, il a un passé, lui aussi, il a eu des moments compliqués. Donc, il veut bien trouver quelqu'un, mais il faut vraiment qu'il accroche bien avec cette personne. Et je pense que c'est ce qui va se passer avec vous. Donc, pour moi,
1: D'accord.

0: D'accord.
1: Il y a vraiment des aspects positifs. Hein.
0: Ça peut être possible que j'ai pu bloquer, parce que vous m'avez dit plusieurs fois que j'allais rencontrer quelqu'un et tout, mais c'est toujours repoussé en fait. Ça peut être moi
1: Bon,
0: qui
1: c'est
0: bloque.
1: possible. Vous êtes, comme je vous ai dit au début, moi j'ai comme
0: Oui.
1: ressenti que s'il y avait, je dis n'importe quoi vraiment, le prince charmant qui se présentait à vous,
0: Ouais.
1: vous n'auriez pas vu. Vous l'auriez pas vu. Vous étiez
0: D'accord.
1: dans une phase où vous vous fermiez, et donc si quelqu'un venait se présenter à vous, vous parlez, vous mettiez tout de suite une barrière. Et ici, je vois que vous levez les barrières et les cartes parlent d'elles-mêmes. Vous avez des très belles cartes. Et dans ce que je ressens, je vois sur ce mois de novembre, cette rencontre lors d'une petite sortie avec une copine. Et voilà, on échange simplement un numéro de téléphone et après, que ce soit des messages, que ce soit les réseaux sociaux, mais vous restez en contact. Et après, vous vous revoyez de fil en aiguille, je vois que les choses se passent bien.
0: D'accord. C'est quelqu'un qui a des enfants?
1: Alors, on va regarder. Moi, je dirais que oui, il a une famille. La carte des
0: D'accord.
1: racines représente la famille. Maintenant, ça ne veut pas dire que les enfants ont 5 ans et 8 ans. Hein. Non. À mon avis, ce sont
0: Oui,
1: déjà des grands enfants.
0: des
1: Donc,
0: adolescents, ouais.
1: comme je le dis souvent, ce n'est pas les enfants qui vont poser problème parce qu'ils voient leur papa pas trop content, puis ils vous rencontrent et ils voient papa avec un beau sourire. Donc eux, qu'est-ce qu'ils pensent? Ben, ils pensent que tout va bien jouer. Donc
0: Oui,
1: c'est pas les enfants qui se mettraient en travers de vous.
0: oui. D'accord. OK.
1: Donc moi je dis, vous êtes en bonne voie d'évolution avec une personne que vous allez rencontrer prochainement, et vous verrez que ça va pas aller trop vite. Vous allez vraiment faire connaissance, et quand donc vous allez vraiment
0: Non,
1: bien
0: puis
1: faire
0: moi, j'ai pas envie
1: connaissance,
0: d'aller
1: après
0: vite
1: ça
0: non plus,
1: va.
0: quoi.
1: Oui, mais lui non plus. C'est pour ça que je dis que ça va
0: Ouais.
1: jouer entre vous, parce que tous les deux, vous allez prendre de la patience pour vous connaître bien et après dire, voilà, on pourrait essayer quelque chose ensemble. Mais je vois que c'est relativement positif, donc ne soyez pas inquiète, je dirais, à ce niveau-là.
0: D'accord. C'est vraiment quelqu'un que je peux compter dessus et tout.
1: Moi, je vois une bonne personne. Je vois quelqu'un, effectivement. Moi, je vois deux enfants, une fille et un garçon, qui ont déjà un certain âge. Et donc, ils seraient contents que leur papa soit heureux en amour. Donc, ce n'est pas eux qui vous feraient des problèmes, hein, du tout.
0: D'accord. D'accord. Et puis là,
1: Oui,
0: ben,
1: dites-moi.
0: j'aimerais savoir si je vais trouver un deuxième petit travail, si je postule pour un deuxième petit travail. Parce que dernièrement, j'ai postulé pour un petit travail et puis ça n'a pas joué.
1: On va regarder ça. Alors, c'est pas tout de suite, hein, quand même. Moi, je vois une réussite sur le travail, je dirais début de l'année prochaine.
0: D'accord.
1: Parce qu'ici, c'est pas que vous ne frappez pas des portes, mais les portes ne s'ouvrent pas comme vous voulez, ou c'est pas un temps de travail qui vous convient. Voilà, il y a des choses qui ne fonctionnent pas bien encore cette année. Par contre, début de l'année prochaine, là, vous trouvez vraiment quelque chose et là, je vois que ça vous plaît. Il y a le contrat à la clé, donc ça vous fera plus d'argent aussi par mois. Et là, vous
0: Oui.
1: recommencez, bon, que ce soit en amour, puisque là, vous serez déjà avec la personne, que ce soit dans le travail, pour moi, les choses vont remonter. Cette
0: D'accord.
1: année-ci, pour le travail, ce n'est pas encore parfait. Mais début de
0: Oui.
1: l'année prochaine, je vois que les choses évoluent, donc vous n'avez pas à vous tracasser à ce niveau-là.
0: D'accord. Eh bien, c'est gentil, merci
1: Voilà.
0: Nino
1: Si vous avez
0: pour
1: une
0: vos
1: dernière
0: réponses.
1: question, je vous en prie.
0: Non, c'est tout bon, c'est gentil.
1: Eh bien voilà,
0: Merci
1: alors.
0: beaucoup. Puis je vous
1: Avec
0: souhaite
1: grand
0: une bonne
1: plaisir.
0: soirée et puis je vous
1: Merci.
0: redonnerai un retour et tout.
1: D'accord, avec
0: Si j'ai gagné
1: plaisir,
0: le
1: quand vous
0: concours.
1: voulez. Ah mais voilà, super. Comme quoi, ça n'arrive pas qu'aux autres, je le dis sans
0: Voilà,
1: arrêt.
0: exactement. Oui.
1: Voilà.
0: D'accord. Merci beaucoup. Bonne
1: Mais de
0: soirée.
1: rien,
0: Au
1: avec
0: revoir.
1: plaisir, à bientôt. Au revoir. Voilà les amis, hein, comme je le dis, et vous le dites vous-même, hein, ça n'arrive pas qu'aux autres. Allez, on y va. On n'est pas encore à la fin de l'émission. TVM3 que vous envoyez au 700 pour le franc symbolique, sinon les moyens traditionnels. C'est le 0901 901 993, touche numéro 1. Donc là, sans délai, vous êtes ici à mes côtés. La touche numéro 2 pour nos amis en bas de l'écran et la touche numéro 3 si vous ne savez pas qui choisir. Alors, voilà, bon, on va continuer en attendant d'avoir un appel avec les messages de vie. Je suis très carte aujourd'hui, hein, je ne sais pas pourquoi. Voilà, mais évidemment, ces cartes-ci sont un peu plus, comment vais-je dire, un peu plus difficiles à manipuler, hein. Elles sont très grandes. Alors, comme moi, à chaque fois, je lis, hein, pour vous dire ce qu'il faut faire. Donc, il suffit de demander à l'univers le message idéal pour vous dans l'instant présent. Voilà, mais écoutez, j'espère que ça va être un beau message pour moi dans l'instant présent, voire demain, hein, vu que voilà, on est quasiment demain, donc on va voir. Voilà, donc je tire une carte. Voilà, celle-ci. Alors, une jolie carte, bien illustrée. Danser la vie. Aha. Et que dit cette carte? Je retrouve la joie en mon cœur. Je cesse de m'accrocher à ce qui n'est plus, à ce que je n'ai pas et à ce que je ne suis pas. Je cesse de subir la vie et ne lui résiste plus. Je reprends un élan positif. J'aime et j'accepte tout ce qui est. Je vis selon la volonté de Dieu et je vois maintenant la magie de l'amour partout dans ma vie. Donc, il faudrait que je sois un petit peu moins négatif par rapport à certaines choses, si je comprends bien le message de vie de ces cartes. Comme tout le monde, j'ai des moments où je vois la vie positivement, j'ai des moments où je la vois un peu plus négativement, mais vous me direz, c'est un peu bateau ce que je dis, parce que c'est tout le monde dans le même cas. Donc voilà, mais comme ça, je vous aurais montré les différents jeux de cartes et on va aller sur notre shop www.parlez-moi-d'avenir.shop. Ah, mais on y reviendra parce que priorité à vos appels. Allô, bonsoir.
2: Bonsoir Nino, vous allez
1: Comment
2: bien?
1: allez-vous? Ah, moi je vais
2: Moi ça
1: bien et
2: va,
1: vous?
2: merci. Merci, vous.
1: Ah,
2: Oui,
1: bah super.
2: je suis contente de vous entendre.
1: Alors. C'est gentil. J'ai votre prénom, votre date de naissance. Je vous écoute pour votre
2: Oui.
1: question.
2: Alors moi j'aurais juste, pardon, trois petites questions si c'était possible. Je
1: Il n'y a pas de
2: voudrais
1: souci.
2: savoir,
1: Dites-moi.
2: Si, enfin, entre mon beau-fils et ma fille, ça va pas très bien. Je voulais juste savoir comment ça va tourner.
1: Le problème, c'est que vous n'avez donné ni prénom ni date de naissance de.
2: Ah, pardon, excusez-moi. Alors, le prénom de ma fille, ça commence par S. Elle est du 25 8 66.

0: Oui.
1: Et mon beau-fils, ça commence. Son, là, non, pardon, je m'excuse, mais vous me troublez, alors je bégaye.
0: Ah ben. Pourtant, je ne mords
1: Alors,
0: pas, hein.
1: non, je sais. Alors, sa lettre, c'est M. Et puis son année de
0: Oui.
1: naissance, c'est le 21-11-58.
0: Mais ça fait déjà un moment que ça ne va plus entre eux.
1: Oui, quelque temps. Je me rappelle pas exactement combien de temps, mais voilà. Parce que ma fille,
0: Il a fait
1: elle
0: quelque
1: est pas
0: chose.
1: grosse.
0: Il a fait quelque chose, lui, qui a déplu à votre fille?
1: Bon, d'après ma fille, il boit un peu trop, excusez-moi.
0: Ben non, vous pouvez le dire, parce que moi je vois qu'il a fait quelque chose ou qu'il fait quelque chose qui déplaît à votre fille. Donc je pense pas spécialement que c'est de la tromperie. Pour moi, c'est plus un vice. Donc effectivement, c'est peut-être l'alcool.
1: Oui, c'est surtout la journée, il est tip-top, ça va très bien, mais c'est le soir qui commence. Je ne sais pas s'il s'ennuie ou je ne sais pas.
0: En tout cas, moi, je vois quand même que sont en train de faire quand même pas mal de sacrifices, hein. Et ils doivent
1: Oui,
0: remettre de
1: mais...
0: l'ordre dans leur couple, hein. Les cartes le disent d'elles-mêmes, hein. On voit la
1: Oui,
0: carte du
1: oui.
0: sacrifice, on voit la carte de l'ordre. Donc, voilà, c'est entre les deux. On ne sait plus trop quoi faire.
1: Ah, mais est-ce que vous pouvez me dire s'ils vont se séparer ou pas, ou bien... Parce que je vous dis
0: Alors,
1: franchement que si lui continue à boire, ma fille, elle est prête à se séparer de lui maintenant.
0: oui, pour moi, il y a des épreuves avec un nouveau départ. Donc, si je traduis littéralement les cartes, oui, il y a trop d'épreuves compliquées. Donc, il y a un nouveau départ et un nouveau départ pour
1: Oui.
0: chacun. Donc, pour moi, effectivement, il y a une séparation. Mais on est
1: Ah,
0: l'année
1: d'accord.
0: prochaine, hein. C'est pas tout de
1: Ah,
0: suite.
1: d'accord.
0: Ils vont,
1: Non.
0: ou peut-être votre fille secrètement va commencer à regarder après un avocat, après voilà des personnes qui pourraient l'aider en cachette, en
1: Oui.
0: silence, sans rien lui
1: Ah, d'accord.
0: dire. Et après, bah voilà, vers le début de l'année prochaine, elle va lui dire que... Bon, je crois que déjà avant, ils auront bien décidé de se séparer, mais elle ne va pas tout dire qu'elle fait des recherches ou des choses comme ça. Donc,
1: Ah, d'accord.
0: lui ne sait pas, et après, elle le mettra devant le fait accompli. Elle dira, voilà, on en avait discuté. Moi, j'ai trouvé l'avocat, j'ai trouvé tout ce qu'il fallait pour pouvoir se séparer. Puisque entre eux, ça ne va plus du tout. Donc,
1: Oui.
0: c'est vraiment ce qui va se passer.
1: Ah, d'accord. C'était juste... Bon, en tant que maman, ça m'inquiète quand même qu'ils soient un petit peu... Enfin, ils ont 60 ans, mais
0: Merci.
1: ça fait rien.
0: Je
1: Maintenant, je
0: comprends.
1: voudrais juste avoir, pardon, je voudrais juste avoir
0: Dites-moi.
1: mes énergies pour moi, si ça va. Pour le moment, ça va, mais c'est juste mes
0: Alors.
1: énergies.
0: Vous avez des choix à faire?
1: Non, pas spécialement.
0: Parce que quand je tire les cartes sur les énergies, on voit qu'il y a des choix à faire pour vous remettre en équilibre, donc pour remettre les énergies en équilibre. On dirait qu'il y a des choix à faire.
1: Non, pas
0: En tout
1: fait,
0: cas,
1: non.
0: vous allez avoir des nouvelles de quelque chose, ça c'est vous qui savez, avec la belle élévation. Les
1: Ah,
0: messages
1: d'accord.
0: sont là, la belle élévation est là, donc quelque chose. Vous attendez peut-être des nouvelles.
1: Oui,
0: Voilà, en
1: ça oui.
0: réfléchissant, vous allez comprendre de quoi je parle. Et là, ça va être très positif puisqu'il y a la belle élévation. Donc,
1: Ah oui,
0: moi, je ne vois
1: je vois
0: rien
1: les cartes
0: de
1: qui montrent.
0: négatif. Oui, oui,
1: Oui,
0: oui, oui.
1: je vois les
0: Et
1: cartes qui montrent.
0: oui, sur les choix que vous faites, vous avez toujours la réussite. Donc, je ne sais pas quel choix exactement vous allez devoir faire. C'est peut-être pas encore prévu. C'est peut-être pour le futur.

0: Mais en tous les cas, les choix que vous ferez seront positifs parce que vous avez la belle réussite.
1: Ah d'accord. Merci beaucoup. Puis juste une petite
0: Avec
1: dernière
0: plaisir.
1: question, parce que j'ai
0: Dites-moi.
1: des gros problèmes avec ma soeur. Ça fait déjà presque une année qu'elle me cause plus. Je ne sais pas pourquoi. Alors je voudrais savoir si, bon, je sais pas comment se remettre ensemble, mais qu'elle va me reparler pour quelque chose. Vous voulez
0: Mais là
1: ça?
0: aussi, tout ça, ben oui, tout ça, vous auriez dû donner en régie, comme ça j'avais le prénom exact et les dates de
1: Pardon.
0: naissance.
1: Ah pardon,
0: Bon, c'est
1: ben tout
0: pas
1: ça,
0: grave,
1: ça
0: hein.
1: commence.
0: Mais pour une prochaine fois, vous savez
1: Ah oui,
0: que
1: d'accord.
0: vous pouvez donner tout en régie, eux me l'écrivent sur l'écran, et donc comme ça, moi je vois et je ne dis rien, hein. Je ne dévoile pas de prénom, mais au moins j'ai les informations. Donc
1: Ah
0: dites-moi,
1: d'accord,
0: votre sœur.
1: ma soeur, ça commence par elle. Et puis son année de
0: Oui.
1: naissance, c'est le 19 octobre 1947.
0: Sacré caractère, votre sœur.
1: Ça, vous pouvez le dire, oui.
0: Je ressens, je ressens, je ressens. Mais en fait, finalement, vous vous êtes disputé, mais c'est des bêtises, au final.
1: Oui, alors ça, c'est vraiment vrai. Oui. Mais moi, je
0: C'est
1: crois
0: elle
1: plutôt
0: qui
1: que
0: est
1: c'est
0: rancunière.
1: la jalousie. La jalousie qu'elle a envers moi, mais je pense qu'elle a comme jalousie envers moi, mais tout le monde me dit ça.
0: Ah, mais vous savez que pour convoiter de la jalousie, il faut rien avoir de spécial, hein. Il y a des gens qui sont jaloux naturellement des autres et vous feriez n'importe quoi, elle resterait jalouse. Donc, non, moi je vois que je ne dis pas que vous ne vous reparlerez jamais, parce que je
1: Oui.
0: vois une femme, bon, c'est encore trois cartes à montrer, donc c'est toujours un petit peu plus compliqué. Voilà. Donc, il y a la
1: Oui.
0: femme qui est là, il y a le temps et il y a la réussite. Donc, je traduis les cartes. Après une séparation, on va dire une dispute avec une femme, vous avez la réussite. Donc ça veut dire que vous allez vous reparler. Ça, c'est
1: Ah
0: certain.
1: d'accord. Oui, parce qu'on est déjà
0: Oui.
1: plus que deux dans la plus que les deux, alors j'aimerais bien que ça
0: Et puis,
1: s'avance
0: de
1: un
0: ce que
1: petit
0: je
1: peu quand même.
0: ressens, c'est pas la première fois que ça arrive.
1: Oh. Oh non, alors ça non. Ça, je peux vous
0: Mais
1: assurer
0: voilà.
1: que non. C'est tout
0: Donc,
1: simple.
0: bon, bah, je vais dire, OK, y a des aspects qui sont pas toujours positifs, mais je vais dire, voilà, parfois, vous n'êtes pas sur la même longueur d'onde, donc je dirais que les choses, pour moi, vont aller d'une façon positive.
1: Ah d'accord. Bon ben non, ça va bien.
0: Donc,
1: Enfin,
0: oui.
1: j'aimerais bien.
0: Bah, elle ne dira pas vraiment je m'excuse parce que ce n'est pas dans son vocabulaire, mais elle vous fera comprendre que voilà, vous lui manquez et que elle a envie de nouveau de reparler avec vous.
1: Ah ben d'accord. Alors merci. C'est quand même une bonne nouvelle. Même si je dois attendre quelque temps, ça fait rien.
0: Non, il faut encore attendre un petit peu, mais à mon avis, ce sera avant la fin de l'année. Que
1: Ah
0: vous aurez des
1: d'accord.
0: nouvelles et puis voilà, vous vous parlerez, c'est pas des grandes discussions, mais vous cessez d'être disputé tout simplement.
1: Oui, parce que je la vois tous les jours, là elle passe tous les jours à côté de moi, mais sans rien dire, sans même pas bonjour, rien du tout, rien du tout. C'est comme si elle ne me connaissait pas. Puis moi, ça me fait quand même bon, un peu mal au corps quand même.
0: Oui. Je
1: Alors.
0: peux comprendre, mais moi je vois qu'à un moment donné, bon ben voilà, vous vous reparlez, comme c'est déjà arrivé par le passé, et
1: Oui.
0: vous allez de l'avant, donc ne soyez pas inquiète de trop à ce sujet.
1: D'accord. Merci beaucoup, Nino, en tout cas.
0: Mais avec
1: Alors, voilà,
0: plaisir.
1: c'était juste ces
0: Si
1: trois
0: vous avez une
1: questions que
0: dernière
1: je voulais.
0: question, je veux bien y répondre.
1: Non, c'était juste ça qui m'inquiétait.

0: petit peu. C'est deux questions, là, trois questions, mais autrement, ça va.
1: D'accord.
0: J'étais contente de vous entendre. Puis, voilà.
1: Mais moi aussi.
0: Enfin, je vous remercie voilà. beaucoup.
1: Avec grand plaisir.
0: Une bonne soirée, et puis je vous regarde tous les jours.
1: Merci, c'est très gentil, tout de bon pour vous. À bientôt.
0: Merci beaucoup, à bientôt. Au revoir Nino, bonne soirée.
1: Au revoir. Merci.
0: Merci, au revoir.
1: Au revoir. Voilà les amis, donc vous aussi, vous désirez poser une dernière question, un dernier petit SMS, 0901-901-993, touche numéro 1, ou TVM3 que vous envoyez au 700. Et là, à mon avis, si vous envoyez le SMS maintenant, ça va être très rapide pour que vous puissiez passer à l'antenne. Et en attendant ce... sûrement ce dernier appel hein, de la soirée. Nous allons aller parcourir, comme je vous ai dit, donc le www.parlez-moi-d'avenir.shop. Et oui, hein, ce fameux site où on retrouve notre boutique ésotérique en ligne et où on retrouve un tas d'objets. Alors, évidemment, je sélectionne toujours des objets que j'aime bien, des objets qui sont jolis. J'en ai déjà parlé, je pense, de cet éléphant. J'aime bien les éléphants. Donc, on en a on en a un très joli. C'est un pendentif de protection éléphant sacré en labradorite. Donc, cet éléphant est normalement va apparaître sur votre écran. Et c'est un très joli éléphant, comme vous le voyez. Donc, voilà, très élégant à porter. Et alors, évidemment, moi, j'aime bien tout ce qui est vertu. Hein, donc, protection, énergie, sérénité, intuition, ancrage, équilibre, lumière, force, sagesse, régénération, harmonie, défense, apaisement, chance, bien-être, circulation, transformation, clarté, vitalité et prospérité. Alors, symbole ancestral de sagesse, de force et de protection, l'éléphant est vénéré à travers le monde pour ses qualités spirituelles. En Asie, il est associé à la sagesse et à la prospérité, souvent représenté dans l'image de Ganesh, le dieu hindou qui supprime les obstacles et apporte la chance. Dans le Feng Shui, l'éléphant est considéré comme un puissant protecteur, attirant l'harmonie et la stabilité dans le foyer. L'éléphant est donc considéré comme un gardien éloignant les énergies négatives tout en apportant chance et prospérité. Alors porter ce pendentif, c'est bien sûr s'offrir une union parfaite entre l'énergie douce mais puissante de l'éléphant et les vertus protectrices et inspirantes de la labradorite. Ensemble, ils créent un symbole d'harmonie et de force intérieure idéal pour ceux qui cherchent à avancer avec confiance et sérénité dans leur quotidien, un cadeau parfait pour ceux qui souhaitent cultiver leur paix intérieure et repousser les énergies négatives, ainsi que pour les personnes en quête de protection, de force ou d'équilibre émotionnel. 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C'est le pendentif talisman arbre de vie et œil de tigre. Donc ça, c'est aussi l'arbre de vie, c'est quelque chose que j'aime bien comme symbole, parce que voilà, on le voit sur l'écran, c'est très joli, c'est beau, c'est raffiné à porter sur un pull, mais également on peut le mettre à l'intérieur ou dans la voiture. Moi, j'ai une chouette, j'en parlerai lors d'une autre émission, je ne sais plus le nom exact, c'est la chouette avec l'arbre de vie. Elle est très jolie, et donc c'est un porte-bonheur que je mets dans la voiture, par exemple. Ce sont vraiment des beaux articles. Alors, ce pendentif talisman arbre de vie et œil de tigre. Alors, quelques vertus qu'on va passer en revue. Donc, croissance personnelle, équilibre spirituel, enracinement, énergie vitale, protection, force intérieure, connexion avec la nature, sagesse, harmonie, protection énergétique, courage, confiance en soi, ancrage, concentration, équilibre émotionnel, clarté mentale, vitalité, repousse les énergies négatives. Alors, donc, ce pendentif unique allie les bienfaits d'une pierre naturelle d'œil de tigre à ceux d'un médaillon représentant l'arbre de vie. Cet assemblage symbolise la connexion entre le physique et le spirituel, la protection et la vitalité. Voilà. Voilà, si on pouvait remettre le pendentif je m'en régie, si on peut remettre le pendentif à l'écran. Hop. 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Et gentiment, encore une fois, l'émission est passée à la vitesse VV'. Merci pour votre fidélité, merci pour vos SMS, merci pour vos appels, merci pour vos retours, merci pour tout. Je serai présent demain sur le code 103, donc vous composez le 0901-901-993, touche numéro 2, et vous faites le code 103-103, et vous aurez votre ami Nino, votre serviteur, qui a passé une très bonne soirée, en tout cas en votre compagnie. Donc vous aurez la possibilité de m'atteindre pour les bougies de neuvaine, pour un message de l'au-delà, pour retrouver un objet perdu, pour demander en amour comment ça va aller, comment ça va se passer avec vos enfants, toutes les questions que vous avez entendues ce soir. Et je n'ai pas parlé ce soir des rêves, mais vous savez que je suis un spécialiste des rêves, donc s'il y a un rêve récurrent, vous désirez avoir plus d'informations sur le rêve que vous faites assez régulièrement, eh bien n'hésitez pas donc à m'appeler demain. Une grosse partie de la journée, je serai là. Cette émission qui était en direct ce soir sera rediffusée demain de 12h à 14h sur TVM3. Et on

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Là, on est dans l'Atlantide de Poséidonis et un peu avant, avec les vestiges dont je vous ai parlé, qu'on retrouve dans certaines parties de l'Amérique du Sud. Pourquoi l'Amérique du Sud? Parce qu'elle a été plus préservée, ou d'autres ailleurs. Et même la pyramide donc dite de Khéops, qui est une des plus vieux vestiges connus au monde, mais qui est un des derniers vestiges construits par les Atlantes. J'ai omis de vous dire une chose au sujet de ces anciennes civilisations, c'est qu'il y a une partie du monde qui abrite des vestiges encore plus anciens que cela, c'est la fameuse île de Pâques. Cette île de Pâques a des dizaines de statues, qu'on appelle les Moai, qui sont des êtres gigantesques, dont on découvre maintenant qu'il n'avait pas qu'une tête, mais tout un corps. Bon, ça, c'était un peu prévisible, quand même, je pense. Et on retrouve sur ce petit rocher, donc perdu dans l'océan Pacifique, ces géants de pierre. Eh bien, là, on est encore dans quelque chose de plus vieux dans le temps. C'est-à-dire qu'on a, avec ces statues de l'île de Pâques, la représentation physique un peu stylisée, quand même, des lémuro-atlantes. C'est-à-dire bien avant l'Atlantide.

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Là, on est dans l'Atlantide de Poséidonis et un peu avant, avec les vestiges dont je vous ai parlé, qu'on retrouve dans certaines parties de l'Amérique du Sud. Pourquoi l'Amérique du Sud? Parce qu'elle a été plus préservée, ou d'autres ailleurs. Et même la pyramide donc dite de Khéops, qui est une des plus vieux vestiges connus au monde, mais qui est un des derniers vestiges construits par les Atlantes. J'ai omis de vous dire une chose au sujet de ces anciennes civilisations, c'est qu'il y a une partie du monde qui abrite des vestiges encore plus anciens que cela, c'est la fameuse île de Pâques. Cette île de Pâques a des dizaines de statues, qu'on appelle les Moai, qui sont des êtres gigantesques, dont on découvre maintenant qu'ils n'avaient pas qu'une tête, mais tout un corps. Bon, ça c'était un peu prévisible quand même, je pense. Et on retrouve sur ce petit rocher, donc perdu dans l'océan Pacifique, ces géants de pierre. Eh bien, là, on est encore dans quelque chose de plus vieux dans le temps. C'est-à-dire qu'on a, avec ces statues de l'île de Pâques, la représentation physique un peu stylisée quand même, des lémuro-atlantes. C'est-à-dire bien avant l'Atlantide.

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Là, on est dans l'Atlantide de Poséidonis et un peu avant, avec les vestiges dont je vous ai parlé, qu'on retrouve dans certaines parties de l'Amérique du Sud. Pourquoi l'Amérique du Sud? Parce qu'elle a été plus préservée, ou d'autres ailleurs. Et même la pyramide donc dite de Khéops, qui est une des plus vieux vestiges connus au monde, mais qui est un des derniers vestiges construits par les Atlantes. J'ai omis de vous dire une chose au sujet de ces anciennes civilisations, c'est qu'il y a une partie du monde qui abrite des vestiges encore plus anciens que cela, c'est la fameuse île de Pâques. Cette île de Pâques a des dizaines de statues, qu'on appelle les Moai, qui sont des êtres gigantesques, dont on découvre maintenant qu'ils n'avaient pas qu'une tête, mais tout un corps. Bon, ça c'était un peu prévisible quand même, je pense. Et on retrouve sur ce petit rocher, donc perdu dans l'océan Pacifique, ces géants de pierre. Eh bien, là, on est encore dans quelque chose de plus vieux dans le temps. C'est-à-dire qu'on a, avec ces statues de l'île de Pâques, la représentation physique un peu stylisée quand même, des lémuro-atlantes. C'est-à-dire bien avant l'Atlantide.

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1: Là où on est dans l'Atlantide de Poséidonis et un peu avant, avec les vestiges dont je vous ai parlé, qu'on retrouve dans certaines parties de l'Amérique du Sud. Pourquoi l'Amérique du Sud? Parce qu'elle a été plus préservée, ou d'autres ailleurs. Et même la pyramide donc dite de Khéops, qui est une des plus vieux vestiges connus au monde, mais qui est un des derniers vestiges construits par les Atlantes. J'ai omis de vous dire une chose au sujet de ces anciennes civilisations, c'est qu'il y a une partie du monde qui...

abrite des vestiges encore plus anciens que cela. C'est la fameuse île de Pâques. Cette île de Pâques a des dizaines de statues, qu'on appelle les Moai, qui sont des êtres gigantesques, dont on découvre maintenant qu'ils n'avaient pas qu'une tête, mais tout un corps. Bon, ça c'était un peu prévisible quand même, je pense. Et on retrouve sur ce petit rocher, donc perdu dans l'océan Pacifique, ces géants de pierre. Eh bien, là, on est encore dans quelque chose de plus vieux dans le temps. C'est-à-dire qu'on a, avec ces statues de l'île de Pâques, la représentation physique un peu stylisée quand même, des lémuro-atlantes. C'est-à-dire bien avant l'Atlantide.

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1: Là où on est dans l'Atlantide de Poséidonis et un peu avant, avec les vestiges dont je vous ai parlé, qu'on retrouve dans certaines parties de l'Amérique du Sud. Pourquoi l'Amérique du Sud? Parce qu'elle a été plus préservée, ou d'autres ailleurs. Et même la pyramide donc dite de Khéops, qui est une des plus vieux vestiges connus au monde, mais qui est un des derniers vestiges construits par les Atlantes. J'ai omis de vous dire une chose au sujet de ces anciennes civilisations, c'est qu'il y a une partie du monde qui abrite des vestiges encore plus anciens que cela, c'est la fameuse île de Pâques. Cette île de Pâques a des dizaines de statues, qu'on appelle les Moai, qui sont des êtres gigantesques, dont on découvre maintenant qu'ils n'avaient pas qu'une tête, mais tout un corps. Bon, ça c'était un peu prévisible quand même, je pense. Et on retrouve sur ce petit rocher, donc perdu dans l'océan Pacifique, ces géants de pierre. Eh bien, là, on est encore dans quelque chose de plus vieux dans le temps. C'est-à-dire qu'on a, avec ces statues de l'île de Pâques, la représentation physique un peu stylisée quand même, des lémuro-atlantes. C'est-à-dire bien avant l'Atlantide.

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Là, on est dans l'Atlantide de Poséidonis et un peu avant, avec les vestiges dont je vous ai parlé, qu'on retrouve dans certaines parties de l'Amérique du Sud. Pourquoi l'Amérique du Sud? Parce qu'elle a été plus préservée, ou d'autres ailleurs. Et même la pyramide donc dite de Khéops, qui est une des plus vieux vestiges connus au monde, mais qui est un des derniers vestiges construits par les Atlantes. J'ai omis de vous dire une chose au sujet de ces anciennes civilisations, c'est qu'il y a une partie du monde qui abrite des vestiges encore plus anciens que cela, c'est la fameuse île de Pâques. Cette île de Pâques a des dizaines de statues, qu'on appelle les Moai, qui sont des êtres gigantesques, dont on découvre maintenant qu'ils n'avaient pas qu'une tête, mais tout un corps. Bon, ça, c'était un peu prévisible quand même, je pense. Et on retrouve sur ce petit rocher, donc perdu dans l'océan Pacifique, ces géants de pierre. Eh bien, là, on est encore dans quelque chose de plus vieux dans le temps. C'est-à-dire qu'on a, avec ces statues de l'île de Pâques, la représentation physique un peu stylisée quand même, des lémuro-atlantes. C'est-à-dire bien avant l'Atlantide.

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2: Bélier, vous déchiffrez les signes évidents de l'intérêt que vous suscitez auprès d'un collègue. Vous n'êtes pas dupe de ces roucoulements incessants. Taureau, entêtement et obstination sont les deux traits de caractère qui vous définissent aujourd'hui. Ce n'est pourtant pas dans votre intérêt pour obtenir ce que vous voulez. Gémeaux, les astres vous demandent d'être plus à l'écoute de vos émotions et de celles des autres. Ne rejetez pas ce qui pourrait vous aider à mieux vous connecter à vos proches. Cancer, si vous êtes célibataire avec Vénus en scorpion, un oasis d'amour pourrait vous apparaître et ce n'est pas un mirage. Lion, côté cœur, si le réservoir de reproches que vous fait votre partenaire déborde, évitez d'attraper en cette période le rhume du ressentiment. Vierge, Mars se promène en Gémeaux, le signe de la communication et des échanges. Les discussions sont fructueuses et tout va comme vous voulez. Balance, votre flair vous guide vers une transaction financière importante et votre intuition vous indique que vous allez faire une très bonne affaire. Scorpion, vous avez le sentiment de tout porter sur vos épaules, mais votre sens du devoir est tellement exacerbé que vous n'osez rien dire. Sagittaire, si on vous propose un voyage, envolez-vous rapidement vers une destination ensoleillée qui vous permettra de vous ressourcer pleinement. Capricorne, on ne peut pas vivre sans argent, mais ce n'est pas une raison pour lui donner la première place. Il est temps de redéfinir vos priorités. Verseau, vous avez une journée bien remplie. Prenez votre chronomètre afin de tout prévoir à la minute près. Vous pourriez vous laisser déborder. Poisson, la journée s'est mise sur la fréquence du bonheur en famille et vous réserve une petite succession de surprises très agréables.
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0: Oui. Bonsoir. Alors, madame, mesdemoiselles et messieurs, bien, bonsoir à tous. Des fois, j'ai tendance à dire, parlez-moi d'avenir. Bienvenue sur Parlez-moi d'avenir, bien sûr. Je disais, j'ai des fois tendance à dire, parlez-moi d'amour. 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Ces experts, mes collègues et moi-même, ce soir, touche 2, à vous de choisir, ils sont là, en ligne, en vert, à votre écran. Touche 3, vous hésitez, laissez-vous guider. Et moi-même, touche 1, avec moi. 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Et ce soir, nous allons parler de ces magnifiques pierres, ces cristaux. Ces pierres qui sont là pour vous protéger, sont là pour améliorer votre bien-être. Mais ce soir, je vais vous parler des pierres pour protéger votre foyer, pour harmoniser toutes les énergies, purifier les lieux. Donc, victoire ce soir, code 831. Je suis donc médium pur. Parfois, je prends les cartes, parfois, je ne prends pas les cartes. Tout dépend comment on est connecté, si vous êtes loin. À tout à l'heure, j'ai un premier appel et c'est avec plaisir que je reçois. Bonsoir. Allô, allô? Voilà.
1: Oui, vous
0: Alors,
1: m'entendez?
0: parlez un peu plus près de votre micro. Je pense que je vous entends bien, oui. Je vais prendre votre prénom que la régie m'a envoyé en restant discrète et je ne vous le divulguerai pas. Votre date de naissance, juste un instant que je note tout ça, je vais me connecter avec vous. M'entendez? Allô? Allô? Je vous entends pas. Allô, allô? Allô?
1: Oui, bonsoir.
0: Ah, voilà, ça a été coupé.
1: Oui, ça a été coupé. Je suis désolée, je pense que j'ai un problème avec mon appel.
0: Parlez bien dans votre micro parce que j'ai du mal à vous entendre.
1: Je pense que
0: S'il
1: j'ai
0: vous
1: un
0: plaît.
1: problème avec mon appel. Avec mon appel.
0: D'accord. Alors, on va parler tout doucement pour que je puisse bien vous comprendre. Alors, si vous avez un
1: D'accord.
0: souci de son, vous m'entendez bien?
1: Moi, oui, je vous entends très bien.
0: Là, je vous entends un peu mieux, mais parlez bien, bien fort
1: Oui.
0: devant votre micro, hein. Alors, votre question, quelle est-elle?
1: Financier.
0: Quel est votre souci financier? Ah,
1: Oui,
0: effectivement.
1: parce que...
0: Il y a eu une rupture d'un travail, hein, ces derniers temps.
1: Oui.
0: Ouais. Donc, actuellement, expliquez-moi un petit peu votre situation. Moi, j'ai bien vu qu'il y a une rupture d'un travail ces derniers temps. Et votre question directe, parce que là, vous me demandez point de vue financier. Je vois bien que ça va même amener des ennuis dans votre foyer. On voit très bien que il y a des difficultés jusqu'à la fin de l'année, effectivement. Qu'est-ce qui vous est arrivé?
1: Ah, j'ai perdu mon travail.
0: Vous avez perdu votre travail, hein? Depuis combien de temps?
1: Bon, ça
0: Pardon?
1: fait depuis ça fait 3 mois.
0: Ouais. Mais là, vous avez quand même des indemnités, non?
1: Oui.
0: Voilà.
1: Oui.
0: Donc, ça va être un peu, c'est vrai que vous avez un petit un budget un peu serré pour les prochains temps. Ça va durer jusqu'à ce que vous rééquilibrez de nouveau, c'est-à-dire les indemnités que vous recevez ne sont pas les mêmes que quand vous travaillez. C'est bien ça.
1: Oui, c'est juste.
0: Donc, il va falloir, désolé de vous dire, mais serrer la ceinture pendant quelque temps. Après,
1: Oui.
0: vous retrouvez de nouveau du travail, mais je dirais peut-être pas tout de suite. Et c'est ça qui. Mais vous vivez seul ou vous avez un conjoint, non?
1: Non, je vis seule.
0: Vous vivez seul, hein, ouais. Pourtant, moi, je voyais un conjoint. Vous êtes
1: Ben,
0: seul
1: c'est mon
0: depuis
1: petit
0: combien de
1: chien.
0: temps?
1: Oh, ça fait 20 ans.
0: Pourquoi pas? Donc c'est vrai qu'il y a un rapport de force dans votre situation, mais après ça va s'éclairer et il y aura de toute façon la réussite sociale d'ici 3, voire 4 mois. Mais vous en sortirez, n'ayez crainte, vous en sortirez. Ce qu'il y a,
1: Ouais.
0: c'est qu'il faut que vous retrouviez du travail, c'est ça, hein?
1: Oui.
0: Vous cherchez dans quel domaine?
1: Bureau.
0: On va faire un tirage. Dans quel domaine vous cherchez?
1: Bureau, dans les assurances.
0: Vous trouverez de toute façon, vous inquiétez pas, moi je vois 3-4 mois, mais de nouveau vous trouverez du travail et vous allez repartir d'un bon pied. Ce qu'il faudra, avec ce qui vous est arrivé aujourd'hui, eh bien, vous allez mettre un petit peu plus de sous-économie parce que des économies, vous êtes en train de tirer dedans. Hein.
1: Oui. Oui.
0: On va quand même, mais oui, je sais, c'est une mauvaise période. Vous finissez l'année dans des complications financières. C'est pas bien méchant, hein? Vous inquiétez pas, vous vous en sortirez, mais vous devez passer par là. On va regarder quand même, si vous le permettez, on va faire un tirage et puis on regardera un peu ce
1: Oui.
0: que les cartes nous disent, hein? D'accord? Allez-y.
1: Oui.
0: Donnez-moi 5 chiffres à partir de 1 jusqu'au 22, s'il vous plaît.
1: 3.
0: Alors, le 3. Après.
1: 4 et 5.
0: Le 4, le 5, il
1: Le
0: m'en faut
1: 5.
0: encore 2 et ça va jusqu'au 22.
1: 13. 13, 17 et 20.
0: Le 17, hein. Voilà, vous m'avez donné le 20, mais je veux bien le prendre hein, puisque vous me l'avez donné. Donc, effectivement, vous sortez le pendu dans ce tirage. J'ai pris le tirage de Marseille. Hein. Donc, on voit très bien que la situation est bloquée. la situation est bloquée, mais vous retrouverez du travail. Vous avez l'impératrice en troisième position, donc je dirais 3 mois. La tempérance, c'est qu'il va falloir effectivement mettre de l'eau dans son vin. C'est ce que je vous ai dit, malheureusement, il n'y a pas de... Il faut tirer la ceinture, mais vous avez quand même dans ce tirage le soleil. Le soleil qui arrivera à la reconstruction. Donc il faut rester positive, il faut garder cette énergie et petit à petit ça reviendra, vous verrez. D'accord ? Ne vous inquiétez pas trop. Ça, c'est vrai que vous perdez quand même, je n'ai pas la somme exacte, mais entre 300, 200, 300 euros, 400 francs, pardon, tous les mois.
1: Oui, à peu près, oui.
0: À peu près, hein, ouais. Donc c'est vrai que c'est un peu compliqué. Donc il y a

0: Parce que où je travaillais, ils ont fait faillite.
1: J'ai pas compris. Vous travaillez parce que...
0: Ils ont fait faillite. Ils ont fait
1: Ah,
0: faillite.
1: voilà. Mais vous avez touché quand même... Attendez, d'après... Parce que là, on me dit que vous avez quand même touché une indemnité.
0: Ils ne m'ont pas encore versé.
1: Ah, ouais, voilà. Il y aura de toute façon un changement et vous retrouverez de nouveau dans les bureaux, ça c'est sûr. Maintenant, il faut commencer à chercher.
0: Moi, ça fait
1: Vous avez
0: longtemps
1: déjà
0: que j'ai
1: commencé?
0: commencé. Oui, ça fait
1: Vous avez
0: déjà
1: déjà
0: un moment.
1: commencé? Ouais. Mais
0: Oui.
1: vous allez avoir de toute façon des nouvelles, vous inquiétez pas. Ça ira bien, vous allez commencer. Et je dis bien entre 3 et 4 mois. C'est peut-être vers la période, vers la fin de l'année. Là, nous sommes en automne. C'est la fin des, il y a eu des vacances, la fin des vacances. On va rentrer dans nouveau dans des factures qui arrivent. Donc, je dirais peut-être, je vous le souhaite, parce que le temps est toujours dans l'incertitude, je dirais fin d'année.
0: Oui.
1: Mais il faut garder espoir, hein. D'accord?
0: Est-ce que j'ose poser une autre question ou pas du tout?
1: Mais bien sûr que vous pouvez, bien sûr,
0: Je
1: mais
0: voudrais
1: oui.
0: savoir si je vais retrouver. Je veux juste le revoir une fois. Son nom commence par G.
1: Alors attendez, essayez de vraiment, je suis désolée de vous le répéter, mais essayez de parler fort, parce que je vous
0: Si je vais
1: entends mal.
0: vraiment, si je vais croiser ce garçon qui commence son nom commence par G.
1: Vous me demandez si vous allez croiser un garçon que vous connaissez déjà?
0: Oui, c'est juste le croiser par hasard ou son nom commence par G.
1: Vous avez sa date de naissance?
0: Lui, il doit être du 67, je crois.
1: Alors attendez-moi, vous m'avez donné le 2 juillet?
0: Il est l'année du mois d'octobre 67.
1: 1967. Alors, pour le moment, ce garçon, si je cherche comment dirais-je, à rentrer en contact avec lui, je ne le reçois pas. Il est loin. Il est loin de vous, il est loin de la pensée. La dernière fois que vous l'avez vu, c'était quand?
0: Ça fait à peu près 20 ans.
1: Combien de temps?
0: 20 ans. 20 ans.
1: Ah ben oui. C'est pour ça que je comprends pourquoi j'ai dit pour le moment, je ne peux pas rentrer en contact avec lui. Il est loin, il est très très loin. Or, ouais, c'est pour ça que je ne l'ai pas. Et lui, si je regarde bien, il n'a pas de pensée pour vous. Alors, je vais vous expliquer quelque chose. Il est loin, il n'a
0: Oui.
1: pas de pensée pour vous et je n'arrive pas à rentrer en contact avec lui. Bon, parce que ce n'est pas une personne décédée, il est vivant, donc on ne rentre pas en contact comme ça avec les êtres vivants. Je vais vous dire une chose. Vous m'avez dit, ça c'est des conseils que j'aime bien donner, hein, je suis coach effectivement, d'après ce que je ressens et d'après ce que je vois. C'est un homme, je vais faire le tarot, le voyant masqué après, c'est un petit jeu qui est dans mes mains depuis 40 ans, et on va demander si vous allez le revoir. Alors, vous m'avez dit le hasard. Moi, je suis médium, ça va paraître un peu compliqué, mais je ne crois pas au hasard. Je ne crois pas au hasard parce que la vie n'est pas faite de hasard. Hein. Il faut
0: Non,
1: ou alors il faut provoquer cette porte. Alors vous
0: non.
1: allez me dire, ah ben je l'ai rencontré tout à fait par hasard. Non, non, c'est parce que c'est la destinée, c'est le destin qui vous l'a remis sur le chemin. Or là, non, il est trop loin, j'ai bien vu, je ne le sens pas. Le hasard. Le hasard, non. Mais essayez de bousculer un peu cette énergie. Est-ce que vous auriez la possibilité, vous, de le contacter?
0: Non, pas du tout. Je l'ai contacté deux fois, mais voilà quoi. Puis j'ai plus de nouvelles.
1: Alors, je regarde avec le tarot de Marseille, effectivement. Alors moi, on me dit que ce monsieur, il est en couple. Il a quelqu'un dans sa
0: Ah,
1: vie.
0: d'accord. D'accord, ok.
1: Moi, je ne veux pas vous donner de faux espoirs. Hein. Moi, je ne veux pas vous dire oui,
0: Non,
1: vous
0: c'est
1: rencontrez.
0: juste.
1: Non. Hein, je ne suis pas là pour ça. Je ne suis pas là
0: Non, non.
1: pour vous raconter une belle histoire de Il était une fois. Non, moi je vois
0: Non.
1: qu'effectivement, il est en couple, il a quelqu'un. Je ne peux pas vous dire s'il est marié, je n'ai pas assez d'éléments. Mais si vous l'appelez ou si vous rentrez en contact avec lui, effectivement, il

0: pourrait être à votre écoute. Mais dans l'immédiat, non, c'est un peu compliqué tout ça. Il est trop loin. Vous savez où est-ce qu'il habite? Je vais essayer quand même. Vous savez où est-ce qu'il habite?
1: Vers Genève.
0: C'est combien de kilomètres de là où vous êtes?
1: Je crois une trentaine de kilomètres.
0: Sans quand même, ouais. Ouais. Je peux pas vous aider. J'aurais bien voulu vous aider, mais...
1: Non.
0: Comment dirais-je? Je suis démunie. Je suis démunie parce que je ne rentre pas en contact avec lui. Ça, j'ai tout de suite vu dès le départ qu'il était très loin. Donc, je ne suis pas rentrée en contact avec lui. Je prends mon jeu pour pouvoir voir quand même. Et dans mon jeu, on me dit qu'il n'est pas tout seul, il est accompagné. Donc, là-dessus, je ne peux pas vous dire s'il est marié. Je vois simplement qu'il y a quelqu'un à côté de lui. Il faudrait...
1: Ils s'entendent bien les deux, ça va.
0: Je peux demander s'il est heureux.
1: Oui.
0: Si. Hein? Je peux demander s'il est heureux. Oui. Il a votre âge à peu près, lui, oui. 67, il a 50. Il n'est pas loin de la soixantaine, hein? Oui, effectivement.
1: Oui.
0: Par contre, ce que je ressens, c'est que c'est un homme, et ce que je vois, c'est que c'est un homme qui travaille encore. C'est un homme qui a encore plein d'activités. Oui, il y a de la fusion dans son couple, mais malgré tout, il y a quand même des heures. Voilà, il y a de la fusion dans le couple et il y a des heures, je dirais, comme dans tous les couples. Il y a des hauts, il y a des bas, mais parfois, il y a de la friction dans son couple. Mais il est bien. Il faudra penser, vous, écoutez-moi, si je peux me permettre, mais il faudra penser à faire table rase. Je dis bien table rase des histoires du passé. Pourquoi je dis ça? Parce que le passé ne reviendra pas.
1: Non, parfois,
0: quand je suis avec quelqu'un, on voit le passé qui revient. Mais vous, le passé ne reviendra pas. D'ici le printemps, vous aurez un coup de cœur. Alors, ce coup de cœur peut se présenter dans la possibilité du premier emploi où vous allez de nouveau avoir. Et c'est dans cet emploi-là qu'il y aura possible, je dis bien, possible de quelqu'un que vous allez rencontrer dans un couloir ou dans un bureau, et avec cet homme-là, vous aurez un coup de cœur. Je n'ai pas dit que ça va durer, attention, je n'ai pas dit que c'est l'homme de votre vie, j'ai dit que vous allez rencontrer un coup de cœur. Il y aura la communication entre vous, oui, c'est quelque chose de pas mal, quelque chose de bien. Mais pour ça, il faut laisser les choses du passé là où ils sont. Vous ne reconstruisez pas votre vie par le passé, s'il vous plaît.
1: Non, pas du tout.
0: D'accord?
1: D'accord.
0: Il faut reprendre de nouveau votre énergie, il faut se rebooster un petit peu, il faut se faire belle, il faut être souriante, il faut sortir. Pas parce que maintenant vous avez un petit peu de soucis de pécunier, léger, parce que c'est pas la catastrophe. Donc sortez quand même, sortez, faites-vous belle avec des... Vous n'avez pas beaucoup d'amis?
1: Si, je vois du monde, j'ai des amis.
0: Ah ben voilà. Donc organisez-vous, sortez, allez boire un verre, soyez souriante, préparez-vous déjà avec ce qui va vous arriver et ce qui va venir. Parce que le changement qui vient, je trouve ce changement, comment dirais-je, c'est un changement propice, c'est un changement qui va vous amener le soleil. Et vous allez sortir un petit peu, il faut mettre de l'ordre, prenez un tiroir, vous rangez, vous jetez, un autre tiroir, vous rangez, vous jetez. Et c'est à ce moment-là où vous serez bien. D'accord?
1: Puis j'ai une autre question, est-ce que ma soeur va trouver rapidement un appartement?
0: Votre soeur?
1: Oui.
0: Comment elle s'appelle?
1: D.
0: Vous pouvez le donner à la régie, hein, si vous voulez, peut-être que moi je l'aurai. Sinon, elle s'appelle comment? Denise.
1: Dorian.
0: Dorian, c'est qui Dorian?
1: Ma soeur.
0: Ah, Dorian, votre soeur. Donnez-moi sa date de naissance, s'il vous plaît, que je puisse répondre à votre question.
1: Mai 68.
0: Le 2 mai 1968, c'est ça?
1: Oui, le 28. Le 28 mai.
0: Attendez, je répète pour que vous savez, vous me dites oui ou non. Le 28 mai 1968, on est d'accord. Attendez juste un instant. D'accord. Votre question, quelle est-elle?
1: Quand est-ce qu'elle va trouver rapidement un appartement?
0: Si elle déménage, hein, c'est ça?
1: Oui.
0: Alors, dans mon premier... rapidement, non, je ne crois pas. Elle va avoir des propositions, oui, mais est-ce que votre sœur est vraiment décidée à déménager?
1: Oui.
0: Et ça fait combien de temps qu'elle cherche? Pardon?
1: 2 ans. 2 ans.
0: Ah ben voilà. Ça fait 2 ans qu'elle... Attendez. Il faut que je vous éclaire. Ça fait 2 ans que votre sœur cherche un appartement. Et moi, je vous dis, je ne la vois pas déménager. D'où ma question, est-ce que vous êtes sûr que votre sœur veut vraiment déménager? Est-ce que vous êtes sûr de ça?
1: Oui.
0: Eh bien, Doriane ne déménage pas encore. Doriane attend, peut-être. Si ça doit se faire, ça ne se fera pas avant 2026-2027. Je ne la vois pas déménager. Mais pourquoi elle veut quitter son appartement si ça fait 2 ans qu'elle cherche?
1: Oui, parce que elle est trop loin. Elle cherche plutôt quelque chose près de la ville. Puis là où elle habite, elle est trop loin de tout.
0: Moi, je veux bien, mais j'ai l'impression qu'elle n'est pas décidée. Ou alors, elle attend que quelqu'un l'aide, mais elle n'est pas encore décidée. Ça faisait longtemps qu'elle habitait dans cet appartement.
1: Non, 2 ans.
0: 2 ans aussi. Mais on va regarder. Hein. Si les cartes nous disent, c'est quand même elle déménage, parce que maintenant, puisque dans mon intuition... mon guide ne me dit pas, on va regarder ça. Vous me donnez 5 chiffres à partir de 1 jusqu'au 22, comme tout à l'heure. 5 chiffres, 3, hein, s'il vous plaît.
1: Oui,
0: le 3.
1: 3, 5, 7.
0: Le 5.
1: 7, 9, 13,
0: le 11. C'est bon, je les ai tous. Et le 13. Bon, alors. La première carte, c'est la lenteur de ce qui est actuellement. Effectivement, il n'y a rien. Elle est fragilisée, je dirais qu'elle est un petit peu, elle ne sait pas trop bien, il faudrait l'aider, il faudrait la pousser. Il y a quelque chose qui fait qu'on ne la laisse pas partir. Pardon?
1: Il y a quelqu'un qui l'aide.
0: Ah ben voilà, il y a quelqu'un qui l'aide, et une fois que ça sera bien aidé, l'équilibre, il y a quelqu'un qui l'aide, c'est-à-dire... c'est une association qui l'aide?
1: Oui.
0: Eh bien, avec cette association, oui, mais pas avant 1, 2, 3, je dirais entre... ouais, c'est quand même 2026 que je vois. Jusqu'à la fin de l'année, elle ne partira pas. Elle déménagera, oui, mais il faudra patienter. Elle a un souci, votre sœur, de santé?
1: Oui. Oui.
0: Puis elle aimerait quand même se rapprocher de vous, non?
1: Oui, oui.
0: Ben oui, ouais. Bon, si on l'aide, malgré son souci de santé, je ne vais pas en parler, hein, puisque ce n'est pas votre demande, mais je dirais que si on l'aide, oui, on voit très bien que c'est une association qui va prendre les choses en main. Doriane, il faut qu'elle se donne toute la possibilité de parler avec ces personnes et de dire, maintenant, ça suffit, j'ai besoin de déménager, je suis trop loin de toutes les commodités, et ils vont l'aider d'une manière ou d'une autre, ils vont l'aider. Et ce rapprochement, elle va bien dire qu'elle a besoin de se rapprocher de sa petite sœur. Et puis, une fois que vous serez rapprochés toutes les deux, je pense que ça ira beaucoup mieux pour elle.
1: Pour toutes les deux.
0: Pour toutes les deux, oui, c'est vrai. Parce qu'elle est seule, elle aussi, hein?
1: Oui.
0: Donc, c'est tout ce que je peux vous souhaiter. C'est un rapprochement entre les deux sœurs, cette coordination. C'est comme deux pierres qui se sont séparées. Il faut absolument que

0: retrouver votre sœur pour vous et pour elle.
1: Mmh.
0: Voilà. J'ai répondu à vos questions.
1: J'ai encore droit à une question ou pas du tout?
0: Mais autant que vous voulez. Si je peux vous répondre vos questions, je le fais. Si je peux plus, peut-être des fois ça arrive. Allez-y, je vous écoute.
1: Oui. J'ai dû remettre une personne en place parce qu'elle m'a insultée verbalement devant plusieurs personnes. Elle m'a insultée, puis moi je l'ai remis en place poliment et gentiment. Est-ce qu'elle va encore me chercher des noises?
0: Vous l'avez... Attendez voir. Comment elle s'appelle cette personne?
1: Caroline.
0: Dites-moi, j'ai pas compris.
1: Caroline. Caro.
0: Caroline.
1: Caroline. Oui.
0: Ok. Donc, alors, qui est cette personne? Est-ce que c'est une voisine?
1: Oui, elle habite dans le quartier.
0: Voilà, donc c'est une voisine, c'est ça. Donc, c'est une personne, effectivement, qui vous cherchera des noises, mais je m'entends, qui vous cherchera des petites querelles. C'est-à-dire que c'est parti, chaque fois que vous allez la rencontrer, maintenant, elle va vous faire, elle fera pas un écart, elle va vous rencontrer, elle va vous toiser du regard, et elle va vous embêter un petit peu, oui. Alors, c'est pas bien méchant, mais non, disons que c'est... C'est pas bien méchant, je m'entends, attention. C'est pas une personne qui va vous crêper par le chignon, je vois pas de bagarre, je vois pas de gendarmerie, je vois rien de tout ça. Mais ce que je sens et ce que je vois, c'est que c'est une personne qui maintenant, comment je vais expliquer, vous a la grippe. Parce qu'elle vous a remis en place, il y a eu des insultes entre toutes les deux. Vous pouvez me donner de nouveau ce conteste? Pourquoi?
1: Ben, elle m'a insultée en me disant que j'étais menteuse. Puis moi, j'ai rétorqué gentiment que c'était mieux qu'on en restait là, puis que je voulais plus avoir affaire à elle.
0: Donc, ça fait quand même longtemps que vous la connaissez.
1: Oui.
0: Ben, il y aura. Évidemment, ça ne va pas s'arrêter là. Chaque fois qu'elle va vous rencontrer, elle vous dira quelque chose. Donc, le conseil, que ça va durer encore quand même une ou deux fois. Après, ça s'arrêtera parce qu'on vous demandera, effectivement, de faire l'ignorance. Il ne faut pas... On vous fait du mal, je comprends. Mais si vous faites le mal par le mal, qu'est-ce qui va arriver? Voilà. Donc, le mieux...
1: Moi, j'ai simplement... demander de plus me chercher, quoi. Je veux plus avoir affaire à elle.
0: Vous essayez, effectivement, ben, quand vous allez la rencontrer, de lui tourner le dos. Faut l'éviter.
1: C'est ce que je fais depuis un,
0: ben voilà.
1: depuis un mois. C'est ce que je fais depuis un mois.
0: C'est ce que vous faites depuis un mois, mais il va falloir continuer. Et alors, ça s'abaissera, et puis ça rentrera dans les oubliettes. Puis une fois que vous aurez...
1: Elle a compris que je ne veux plus avoir affaire à elle.
0: Oui, bien sûr qu'elle a compris. Attendez, je vais regarder son état d'esprit. Bien sûr qu'elle a compris, mais elle essaiera encore une fois de vous chercher petite querelle, je dis bien encore une fois. Petite querelle, c'est pas bien méchant, mais c'est petite querelle. Donc effectivement, il faut fermer les yeux, il faut l'éviter. Vous n'avez pas d'autre choix que de l'éviter, parce que c'est une fille qui est quand même, regardez voir ça.
1: Hein,
0: c'est une fille qui est malheureuse. Mais oui, c'est une fille qui est malheureuse. Vous savez, la colère aujourd'hui. Croyez-moi, c'est les gens qui sont pas heureux. Les personnes qui sont en colère et qui vous font du mal, bien sûr, vous êtes touchée après, vous êtes malheureuse, mais les personnes qui vous font du mal, c'est encore eux qui sont les plus malheureux. Hein, ça peut être des personnes qui ont une double personnalité, ça peut être des personnes qui sont bipolaires. Donc, c'est des personnes qui n'arrivent pas à se stabiliser, il leur manque quelque chose. Vous savez, des personnes qui sont pas heureux, qui sont malheureux, ils font du mal aux autres, hein, tout simplement. Personnes qui sont malheureuses font du mal aux autres. Donc, allez, soyez plus intelligente, gardez le sourire. Vous la voyez, traversez le trottoir, vous l'ignorez. D'accord? J'ai répondu à toutes vos questions.
1: Oui.
0: Est-ce que c'était bon? Est-ce que c'était juste?

0: Juste.
1: Oui, en tout cas,
0: D'accord.
1: jusqu'à maintenant, oui. Oui.
0: Jusqu'à maintenant, oui, d'accord. Pourquoi vous en avez encore une?
1: Non, plus du tout, pas du tout. Non, non,
0: D'accord.
1: c'est
0: S'il y a
1: pas
0: quoi que
1: d'autres
0: ce soit, de
1: questions.
0: toute façon, vous savez très bien. Pardon?
1: Vous étiez juste, vous avez visé juste.
0: Ben
1: Vous
0: parfait, ça
1: étiez
0: me fait
1: juste.
0: plaisir, merci. Donc vous pouvez
1: Vous
0: me joindre
1: avez
0: en
1: visé juste.
0: privé. Merci.
1: Oui.
0: Hein, au 831, c'est mon code et le numéro de téléphone, vous le connaissez. Donc oui, je vous invite à ce qu'on se rejoigne en privé si vous avez plus peut-être des petits détails que je n'ai pas pu révéler à l'antenne, mais que je pourrais vous révéler en privé. Mais sinon, il n'y a rien de méchant, tout va bien. Et sachez une chose, qu'il y a quand même un grand changement qui arrive. Le déménagement pour votre sœur arrivera, mais il faut juste patienter. D'accord? Voilà.
1: D'accord.
0: Eh bien, je vous souhaite une
1: Ok.
0: douce nuit.
1: Aussi pour vous, puis vous saluez bien toute l'équipe.
0: Merci, merci.
1: Vous
0: Enfin, je
1: saluez.
0: pense qu'il y en a beaucoup qui écoutent, donc ils ont pris. Merci pour mes collègues, merci pour moi-même. À bientôt.
1: Au revoir, merci.
0: Au
1: Bonne
0: revoir.
1: soirée. Au
0: Merci,
1: revoir.
0: merci.
1: Merci. Au revoir.
0: Me revoilà. Me revoilà, me revoilà. Alors, attendez-moi, je m'excuse, je vais ranger mon jeu, c'est précieux, faut il faut qu'il soit toujours dans sa petite boîte. Je vais vous parler ce soir, parce que parlez-moi d'avenir, et c'est très important, à une jolie boutique que vous pouvez. Juste un petit instant, on a besoin de se reposer un peu, une petite pub de publicité. À tout de suite.

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Là, on est dans l'Atlantide de Poséidonis et un peu avant, avec les vestiges dont je vous ai parlé, qu'on retrouve dans certaines parties de l'Amérique du Sud. Pourquoi l'Amérique du Sud? Parce qu'elle a été plus préservée, ou d'autres ailleurs. Et même la pyramide donc dite de Khéops, qui est une des plus vieux vestiges connus au monde, mais qui est un des derniers vestiges construits par les Atlantes. J'ai omis de vous dire une chose au sujet de ces anciennes civilisations, c'est qu'il y a une partie du monde qui abrite des vestiges encore plus anciens que cela, c'est la fameuse île de Pâques. Cette île de Pâques a des dizaines de statues, qu'on appelle les Moai, qui sont des êtres gigantesques, dont on découvre maintenant qu'ils n'avaient pas qu'une tête, mais tout un corps. Bon, ça c'était un peu prévisible quand même, je pense. Et on retrouve sur ce petit rocher, donc perdu dans l'océan Pacifique, ces géants de pierre. Eh bien, là, on est encore dans quelque chose de plus vieux dans le temps. C'est-à-dire qu'on a, avec ces statues de l'île de Pâques, la représentation physique un peu stylisée quand même, des lémuro-atlantes. C'est-à-dire bien avant l'Atlantide.

0: Coucou, me revoilà. Vous avez pris un petit verre, vous avez pris une petite tisane, vous êtes installé confortablement. J'ai oublié de vous dire, effectivement, c'est l'automne. Et n'hésitez pas, allez vous promener. Les forêts sont belles, hein, les feuilles jaunes tombent, c'est tout est orangé. C'est une très très belle période de l'année, une saison, je dirais. D'accord. 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Parce que je vais vous parler d'harmoniser votre maison. À chaque pièce, il y a une pierre, parce que très souvent on met plein de bijoux, des pierres, etc., etc., mais il faut savoir où les mettre et à quoi ça sert. Alors, où les acheter? Effectivement, dans les magasins spécialisés, hein, les vendeurs doivent pouvoir vous renseigner. Dans les magasins ésotérisme et surtout les salons de bien-être, d'accord? Mais nous, comment dirais-je, ne vous déplacez pas, nous sommes là. Il faut faire attention parce qu'il y a beaucoup de fausses pierres dans les autres magasins, dans les autres systèmes ésotériques. Il faut faire attention. Même moi qui en ai, effectivement, j'ai ce qu'il faut. Puisque je suis une professionnelle, je vous ai déjà dit, je travaille beaucoup avec des pierres brutes. Vous avez celle-ci qui est la pierre, l'œil du tigre. L'œil du tigre, elle est brute, celle-là, mais elle fait... je ne sais plus, mais elle fait dans les 600-700 kg. Oh, ça va plus, hein. Victoire, ça va plus. Donc, je travaille à des grosses pierres parce que je suis professionnelle et que je vous envoie et que je rééquilibre votre énergie. J'ai un quartz. Alors, c'est celle-là qui... J'ai un quartz. Celui-là, il fait 1,5 kg. Mais je ne vais pas vous demander d'acheter ça. Mais c'est pour vous dire, vous avez toutes les tailles. Moi, je travaille avec des pierres. Alors, celle que vous ne trouverez pas en boutique, c'est celle-là. Regardez. Ça, c'est une pierre qui vient d'un volcan. Évidemment, je l'ai ramassée moi-même au sol. C'était un volcan, le Teide, aux îles Canaries. Voilà, donc je l'ai ramassée, je l'ai gardée. Maintenant, je ne sais pas si on a... Je sais qu'en Irlande, vous n'avez plus le droit de ramasser un galet ou une pierre. Pourquoi? Parce qu'il y a trop de touristes, trop qui ont ramené des pierres. Parce qu'en Irlande, des pierres, effectivement, dégagent un gros magnétisme. Eh bien, c'est interdit. Si on vous voit avec une pierre dans le sac, aïe, aïe, aïe, l'amende. Et ça, c'est en Irlande. Je vous le dis, c'est un conseil au cas où vous allez en Irlande. Donc, ceci dit, je vais passer aux choses très sérieuses. L'allure de votre pierre ne doit pas être très brillante. À des couleurs uniformes, sans nuance, avec irrégularité ou avec des bulles. Ça, c'est pas bon. Et renseignez-vous petit à petit. Donc ce soir, je vais vous dire où mettre vos pierres dans l'énergie des lieux. Alors, à chaque pièce, vous avez vos pierres. On va commencer par l'entrée. Que mettre à l'entrée? L'entrée, ça marque un passage important. Celui du monde extérieur et celui du monde intérieur. Même si elle est toute petite, il convient de porter une attention toute particulière à ce carrefour énergétique. À tout à l'heure, j'ai un appel téléphonique. Alors, bonsoir. Vous
1: Oui,
0: m'entendez?
1: bonsoir,
0: Bonsoir,
1: Victoire.
0: bonsoir. Merci. Alors, je
1: Oui,
0: vais
1: j'entends
0: prendre
1: pas
0: note.
1: beaucoup.
0: Vous n'entendez pas beaucoup, mais pourtant moi je suis... Non, tout va très bien de mon côté, tout va très bien, moi je vous entends bien. Hein. Je vais voir si je vais
1: Alors, c'est
0: l'augmenter.
1: l'essentiel.
0: Non, non, moi je vous entends bien. L'essentiel c'est que je vous entende et que vous m'entendez.
1: Ah oui.
0: Voilà.
1: Merci.
0: Parfait, je vais...
1: Alors, c'est Monique, comme d'habitude. Moi, je
0: Comment
1: vais demander
0: allez-vous?
1: mes énergies.
0: Mais je vous les avais pas rééquilibrés la dernière fois.
1: Oui, mais je suis tellement fatiguée, je ne sais pas ce qu'il y a.
0: C'est
1: Je sais pas ce qu'il y
0: redescendu,
1: a, je n'ai
0: oui,
1: pas
0: je sens.
1: dormi de la nuit hier soir.
0: Alors, vous n'avez pas dormi la nuit hier soir. Eh bien, Ce soir, je vais parler des pierres, encore une fois, j'espère que vous allez m'écouter. Il y a des pierres spécifiques pour retrouver le sommeil. Mais tout ça, je le dis dans mon thème. Donc, ça va, vous m'entendez bien?
1: Oui, oui, très bien maintenant.
0: Bon, ben, c'est bon. J'ai augmenté un petit peu mon... Je ne suis pas madame, hein? Victoire! Alors, votre question, qu'est-ce que je peux faire pour vous, dites-moi.
1: Les énergies.
0: Bon, votre énergie. C'est vrai que malgré que je... La dernière fois qu'on s'est vu en privé, ça je me souviens, hein, votre énergie, je l'ai équilibrée. Mais ça descend vite chez vous. Donc il y a quelque chose, effectivement, qui n'est pas... je dirais pas que c'est anormal, mais c'est de nouveau redescendu, je le sens. Hein. Pourquoi?
1: Moi,
0: parce que vous ne dormez pas. Parce que vous ne dormez pas. Alors, j'ai beau maintenant, demain, je vais et puis je vais remonter tout ça, c'est très bien, mais vous ne dormez pas. Dans la mesure où vous ne dormez pas, ben, effectivement, pouf, ça redescend. Mais avant de vous endormir, d'après ce que je ressens et d'après ce que je vois, vous êtes en train de votre cerveau, il est en train de refaire toute la journée. Hein. Vous comprenez ce que je veux dire?
1: Oui,
0: moi, ce
1: oui,
0: que
1: ça
0: je
1: j'ai
0: ressens,
1: compris.
0: Voilà. Moi, ce que je ressens, c'est qu'avant de dormir, votre cerveau n'est pas mis à plat. C'est pour ça que votre énergie, elle descend et vous n'avez... Mais bien sûr. Parce qu'une fois que vous êtes couché, vous me direz oui ou vous me direz non. Une fois que vous êtes couché, vous pensez à la journée qui vient de s'écouler. Vous pensez à une personne. Vous pensez à demain, il faut que je fasse ce courrier. Ah, cette personne m'a fait ça. C'est vrai ou c'est pas vrai?
1: Oui, oui, c'est vrai. Mais j'ai pensé que peut-être que l'autre, elle travaillait dessus moi. Est-ce qu'elle travaille toujours sur moi?
0: C'est M. Ah oui, mais il y a des M.
1: Oui,
0: c'est la première.
1: Oui, oui.
0: C'est la première, hein?
1: Oui.
0: Mina, ouais. Vous n'avez pas dit qu'elle allait déménager?
1: Elle n'a pas encore déménagé. Elle est malade, quoi.
0: Oui. Mais ça, je vous l'ai dit à la dernière fois. Dans la mesure où elle est malade... Attendez, moi, je regarde. Alors... Dans la mesure où elle est malade, elle ne peut plus vous atteindre. Ça, je vous l'ai déjà dit, une personne qui est malade ne peut plus travailler là-dessus. Qu'elle a travaillé sur lui, j'ai malheureusement à dire oui, c'est une femme qui travaille et puis qui fait de la magie. Hein?
1: Mmh. Oui, oui.
0: Elle ne vous a jamais rien mis sous votre paillasson?
1: Justement, j'ai enlevé le paillasson, j'ai dit pas qu'elle mette quelque chose.
0: Ah, mais elle avait déjà mis. Elle avait déjà mis quelque chose sous votre paillasson, elle avait déjà mis quelque chose, une cendre, une essence ou quelque chose, oui, sous votre paillasson. Ce qui fait que quand vous rentrez, eh bien, cette énergie négative vous a atteint. Donc c'est bien, vous avez envoyé le paillasson, vous voyez, ouais, c'est juste. Mais elle ne le fait plus, elle est malade. Vous l'avez rencontré dans la rue ces derniers temps?
1: Alors, c'est-à-dire, moi, j'étais au balcon avec une amie, mais tous les jours, on la voyait partir, tous les jours, à pied.
0: Et maintenant, plus. Vous la voyez plus, là, en ce moment?
1: Non, je la vois plus autrement, non, non.
0: Donc, soyez tranquille, hein. Tranquillisez-vous, et je répète pour que vous soyez bien, une personne qui est atteinte dans sa santé ne va plus bien et elle ne peut plus travailler sur vous. Mais vous savez, à un moment donné, ben c'est le karma, hein, le karma qui l'a rattrapé plus tôt que c'était dans la possibilité d'attendre. Pardon, il faut que je me redresse un peu. C'est le karma qui l'a atteinte, tout simplement. Ben elle n'aura que ce qu'elle mérite. Hein. Donc tranquillisez-vous,
1: ouais,
0: elle ne travaille plus sur vous. Voilà. Ce qu'il faut maintenant,
1: oui, parce
0: c'est
1: qu'un
0: que...
1: jour, je vais vous dire, un jour, elle est rentrée dans l'immeuble, puis elle me dit, madame, vous n'avez pas fait tous les escaliers. Puis moi, j'ai dit, occupez-vous de vos affaires. J'ai dit, vous êtes locataire, vous n'êtes pas concierge.
0: Et c'est venu de là?
1: Et puis après, moi, j'ai dit, je sais tout ce que
0: Pardon.
1: Tu fais, parce que moi, je la tutoie. J'ai dit, je sais tout ce que tu fais, je sais parfaitement tout. Elle a fait que mon René, elle est montée les escaliers, elle commence à gueuler, elle est fermée la porte fort.
0: Et c'est de là où elle a commencé. Mais voilà. Exact, c'est de là où elle a commencé à vous faire des petits tracas. Mais il faut absolument, mais je dis bien pour que ça aille mieux pour vous, il faut absolument la sortir de votre tête. Il faut plus penser à cette femme.
1: Mais moi, j'ai plus dans la tête comme avant. Maintenant, c'est comme une inconnue pour moi.
0: Mais c'est très bien. Mais c'est très bien. Déjà, vous avez enlevé votre paillasson, elle ne peut plus rien mettre parce qu'elle mettait quelque chose sur le paillasson. Vous savez, quand on fait de la magie noire, il faut que les personnes sachent une chose. On ne peut pas vous atteindre en faisant la magie noire par, comment dirais-je, par distance. Hein? Non.
1: Ouais.
0: Pour que la magie noire arrive par distance, déjà la personne, il faut qu'elle vous parle. Hein? Et donc ça s'est fait. Mais généralement, il faut la date de naissance de votre maman. Si elle ne l'a pas, elle ne peut pas vous atteindre. Mais elle peut le mettre sur votre paillasson. Donc maintenant, non, vous ne la voyez plus parce qu'elle a un gros souci. D'ailleurs, je me demande si elle ne sait pas...
1: J'espère qu'elle parle le plus vite possible parce que moi, je serai au paradis quand elle est loin.
0: Mais bien... Non, il y a une chose, c'est peut-être pas au paradis, oui, pourquoi pas. Il me semblerait qu'elle s'est, je sais pas, j'ai du mal à, quand on n'est pas très sûr à 100%, il faut faire attention à ce qu'on fait et à ce qu'on dit, mais il me semblerait que, ou elle s'est foulée la cheville, ou elle s'est cassée quelque chose, ou elle a mal au dos. Mais de toute façon, c'est son squelette qui est atteint. Actuellement. Et elle n'a pas une grippe, elle n'a pas ci, elle n'a pas ça. C'est son squelette qui est atteint. Donc, c'est pas méchant.
1: Ouais.
0: C'est pas méchant. D'accord? Sachez une chose que maintenant, pour dormir, hein, faites-moi le plaisir. Si vous n'arrivez pas à dormir, et croyez-moi, ça marche. Vous avez des écouteurs? Vous avez un téléphone portable?
1: Oui, après tout, je vais vous dire quelque chose. C'est important. J'avais mon téléphone. Je ne pouvais pas l'ouvrir et je ne pouvais pas prendre aucun appel. Et c'est toujours les mêmes heures. Je me posais des questions.
0: Quelle heure?
1: Ça faisait 11h le matin et puis le soir, c'est comme 7-8h. C'était la même chose. J'ai dû changer mon téléphone. Et puis maintenant, j'ai dit, c'est pas possible, ça c'est incroyable. J'ai dit à mon ami, c'est pas possible. Il y a quelque chose de bizarre, j'étais voir... Swisscom, tout, ils n'ont rien trouvé. J'ai pensé qu'elle me suivait, peut-être, je ne sais pas quoi.
0: Ben, c'est vrai que les mauvaises, là-dessus, je ne peux pas voir votre téléphone. Moi, je disais, c'est le téléphone, c'est pour voir autre chose. Mais il est vrai que quand il y a une entité, qu'on vous envoie, c'est très souvent par téléphone, c'est très souvent par l'électricité. Hein, je ne dis pas votre téléphone, mais les entités se déplacent par l'électricité, très souvent. C'est vrai ça, c'est vrai. Les entités se déplacent par électricité, se déplacent par des énergies. Les entités, je parle bien, qui doivent rentrer chez vous, peuvent rentrer par l'électricité ou par les ondes du téléphone. C'est pour ça qu'on dit bien, quand vous dormez, ne restez pas... Vous savez, aujourd'hui, c'est la mode, les réveils automatiques, l'électricité. Oh, comme c'est nuisible, ça, comme c'est nuisible. Mais je voulais quand même vous dire, si vous avez un portable, c'est juste pour rentrer de nouveau dans le sommeil, ne gardez pas votre portable sur votre table de nuit.
1: Ça, jamais.
0: C'est pas. Bon, alors c'est bien.
1: Non.
0: Maintenant, si vous avez la possibilité d'écouter une musique douce avant de vous endormir, faites-le. Faites-le parce que ça va vous aider. Vous, pour retrouver le sommeil, il faut que vous arriviez à vous apaiser.
1: Ouais,
0: et puis ça ira tout seul. Après, vous pouvez prendre de la valériane.
1: Ah oui, ça, je crois que j'ai. Ouais.
0: Non, il ne faut pas dire « je crois que j'ai », il faut le prendre.
1: Oui. Ouais, mais justement, il faut, j'ai sûr, certainement, mais je ne savais pas qu'il fallait prendre, quoi.
0: La valériane, c'est très bon pour dormir, très très bon. Il y a la pastiflore, mais il y a la valériane. C'est une plante qui est vraiment à l'endormissement. Vous avez encore la métadine, Je suis pas très sûre du mot parce que vous savez très bien que les mots, moi, des fois, ils s'entrechoquent, alors je préfère ne rien dire. Mais allez à la pharmacie et vous. Mais oui, allez à la pharmacie, vous demandez une plante pour l'endormissement. Je dis bien pour l'endormissement. Parce que vous, votre. Ce que je reçois, hein, ce côté santé, une fois que vous dormez bien. Vous, ce que je ressens, oui. C'est l'endormissement, c'est vrai?
1: Ah, voilà, c'est ça. Mmh. J'arrive pas à m'endormir.
0: Mmh. Ben voilà, c'est ça. Une fois que vous dormez, vous êtes bien, vous dormez. Mais ce que vous n'avez pas, c'est l'endormissement. Et c'est bien ce que je reçois, donc vous me dites oui. Alors, il faut se préparer à l'endormissement. Vous allez à la pharmacie, vous dites que vous n'arrivez pas à vous endormir, parce que beaucoup trop de personnes disent « je ne dors pas ». Mais si, vous dormez, même très bien, mais les personnes oublient de dire que je n'arrive pas à m'endormir. Voilà. Ouais, c'est ça. Et si on n'arrive pas à dormir, on remue, on va à droite, on va à gauche, puis votre état d'esprit, il n'arrive pas à avoir le repos. Hein. Vous n'arrivez pas à avoir ce repos. Donc l'endormissement, voilà. Après, ça ira tout seul. Et moi, je vous conseille, si je peux me permettre, de mettre une musique douce. Vous savez, les musiques de relaxation?
1: Oui.
0: Ah ben, si vous avez la possibilité d'acheter un CD de relaxation, ça, c'est super. Premièrement, vous rentrez en contact avec cette musique, votre corps va s'apaiser, ou bien si vous étiez... Une fois, j'ai dit ça à une danseuse, elle aimait bien les slow, elle aimait bien Franck Michael, elle aimait bien, vous voyez, des petites choses comme ça.
1: Ah oui, moi, j'aime bien tous les chanteurs.
0: Eh ben voilà, et voilà. Mais il faut de la musique douce, ça, pas un rock'n'roll, hein.
1: J'ai une cassette du docteur Inbar, quand j'ai eu l'accident. Mais c'est super, ça détend, je devrais la mettre.
0: Ben voilà. Vous voyez que tout ce que je vous dis, c'est bon. Mais oui, mettez-la. D'accord? Faites ça, puis vous me rappellerez en privé, vous me direz. Mais tout à l'heure, vous n'allez pas au lit tout de suite. Hein. Je vais vous dire ce que certaines pierres que vous demandez dans votre maison. Et surtout pour dormir dans votre chambre.
1: Oui, mais de toute façon, je vous écoute. Hein.
0: Bah alors, c'est bien. C'est bien, je suis contente
1: de faire ça. Avec les orties, j'ai fait. On a dû continuer de faire les bains de pieds.
0: Et comment que c'est?
1: Je continue, quoi.
0: Oui, et comme, oui, je sais bien qu'on continue. Mais est-ce que c'est bon maintenant? Est-ce que ça va mieux?
1: Moi, j'étais mieux la semaine passée. J'étais impeccable. J'ai dit, c'est super. Puis maintenant, c'est cette semaine, ça a commencé un peu vers samedi, dimanche. J'ai dit, j'étais pas bien, j'étais dans les îles, promenais dans la nature. J'ai eu un petit malaise. J'ai dit, il faut rentrer.
0: Oui. Mmh. C'est vrai. Puis n'oubliez pas que c'est une saison, c'est automnal hein, maintenant. Hein. Il y a quand même un changement de saison. Bon, n'oubliez pas ça qu'il y aura effectivement. Mais oui, il y aura des baisses. Hein. Toute la végétation se prépare à s'endormir. Mais oui. Pardon?
1: On a une sale bise. Du vent tous les jours.
0: Mais vous êtes où?
1: Je suis en Valais. Près de Sion.
0: En Suisse, hein, on est bien d'accord.
1: Oui.
0: Et vous avez quoi? Vous avez beaucoup de vent?
1: Oui, beaucoup de la bise, voyez, tous les jours.
0: Je vais le pousser quand il y a une entité.
1: À partir et c'est chaque fois il me le fait. 3h30, 4h, il y a tous les jours cette bise.
0: Aïe, aïe, aïe, il ne faut pas sortir quand il y a la bise. Il ne faut pas sortir. Pour me rester à la maison. Et si vous ressortez, eh ben vous mettez un foulard pour bien couvrir votre tête et puis bien se protéger de la bise. C'est un vent que je n'aime pas du tout, effectivement. Donc on reste à la maison.
1: Je suis au balcon, mais je rentre quand il fait ce temps. Mais des fois, on reste le matin, ça va.
0: Mais ça va aller mieux, vous verrez, je vous le fais de nouveau. Hein. Je marque,
1: je
0: le fais de nouveau.
1: Beaucoup mieux qu'avant. Hein.
0: Ah ben ça me fait plaisir, ça me fait plaisir. Je vous le refais de nouveau.
1: Vous, je suis beaucoup mieux.
0: Mieux, c'est gentil. Non,
1: je vous adore. Hein. Vous pouvez me regarder, est-ce qu'elle va déménager bientôt?
0: Merci pour ce que vous m'avez dit, ça me flatte vraiment beaucoup. Alors, Moi, je vois le déménagement. Cet hiver, elle ne déménagera pas. Mais il est possible qu'elle aura une opportunité. Tout dépend maintenant si elle va la saisir, mais ça sera pour le printemps. Mais pour moi, il est fort possible qu'elle va déménager à cause de sa santé. Elle a des escaliers à monter?
1: Oui, alors, elle est dans un attique, elle a au moins une vingtaine d'escaliers.
0: Ah ben voilà. Donc, c'est... Regardez voir comme ça, ça rejoint un peu ce que j'ai dit tout à l'heure. Vous vous souvenez quand j'ai dit, il me semblerait qu'elle a un problème squelettique. Squelette, moi j'ai ce mot-là. Squelette, voilà. Ça peut être sa jambe, ça peut être une cheville, ça peut être un mal de dos. Donc si elle a 20 marches à monter, ça doit être douloureux, effectivement. Donc c'est fort possible, je dis bien, c'est fort possible que par rapport à sa santé, qu'elle a fait qu'elle va faire une demande parce qu'elle ne pourra plus monter ses 20 marches. 20 marches quand on a mal aux pieds, quand on a le dos. Voilà, eh bien, c'est juste. Donc au printemps, elle part.
1: Oui, 15 ou 20, je ne suis pas tout à fait sûre, mais en tout cas 15 sûr.
0: Mais c'est difficile, 15 à 20 marches, c'est difficile quand on n'a plus esthétiquement, quand on ne peut plus effectivement toutes ces marches. Et il y a quelqu'un qui va l'aider, elle va demander à ce qu'elle parte. Et il est possible qu'elle parte dans un petit appartement senior, vous voyez, quelque chose qui est... C'est quelque chose...
1: Oui.
0: Quand elle va partir, c'est de toute façon...
1: Protégé.
0: C'est possible. Quand elle va partir, de toute façon, c'est par rapport à sa santé.
1: Ouais, qu'elle est où elle veut, c'est égal.
0: Ouais, oui, que vous savez qu'est-ce qu'on dit, qu'elle aille, avec, qu'elle aille au diable, c'est ça, hein. Allez, on va être gentil, non, elle partira. Elle partira, mais non, mais elle partira gentiment, vous inquiétez pas. D'accord? Allez, on va l'oublier pour ce soir. Maintenant, je regarde une autre jeune personne. Comme vous m'avez dit.
1: Oui, c'est ma petite nièce. J'ai déjà eu pas les dates de naissance.
0: Mais je l'ai, la date de naissance, je l'ai.
1: Oui, j'ai donné ce soir. Mais l'autre fois, j'avais pas.
0: Bon. Ah, d'accord, la dernière fois, vous ne l'aviez pas. Et qu'est-ce que c'était la question?
1: La question, parce qu'on m'avait dit, ouais, il faut qu'elle se préserve un petit peu, qu'elle fasse attention. Parce qu'elle a un petit copain.
0: Ah, d'accord. Elle vit. Et le petit copain, il veut vivre chez elle. Ou il est déjà chez elle?
1: Non, il n'est pas chez elle. Ils vont des fois, il va chez lui, puis des fois c'est le contraire, vers chez elle. Oui, mais elle est.
0: Mais il aimerait bien.
1: Quoi, elle n'est pas seule.
0: Alors. Moi, ce que je ressens, c'est qu'il y a de la déception pour elle dans les 7-8 mois qui viennent par rapport à cette relation avec ce monsieur. Il s'appelle comment, ce monsieur? C'est
1: moi,
0: pas l'homme de
1: pas,
0: sa
1: moi,
0: vie.
1: Je connais pas.
0: Peu importe. Mais vous voulez savoir, effectivement, qu'est-ce que ça devient avec cet homme-là. Il y a de la déception qui va surgir. Hein. Ce n'est pas l'homme de sa vie. Elle aura... C'est votre petite fille, c'est certain. Si vous pouvez la conseiller en disant « Attention, tu es encore jeune », parce que ça lui fait quel âge, ça, maintenant?
1: Oui, ça fait 20 ans. Elle a passé le permis à 19 ans, 20 ans.
0: Elle compte se mettre en ménage avec ce monsieur? Elle vaut mieux pas, hein?
1: Non, elle en étudie.
0: Alléluia. Alléluia, alors c'est bon. Elle, c'est pas l'homme de sa vie, elle se mettra pas en ménage avec lui. Joie de la déception, elle va maintenant finir l'année avec lui et peut-être encore jusqu'au printemps, jusqu'au début de l'année prochaine, mais après ça s'arrêtera. Il y aura un renouveau pour elle. Dans l'appartement là où elle est, pour le futur, je la vois pas rester non plus. Elle déménagera, elle s'installera ailleurs, ça c'est sûr.
1: Oui, parce qu'elle est à Fribourg.
0: Ah.
1: À Fribourg pour ses études. Mais elle est toujours à la maison, en famille. Ou...
0: Mais elle ne restera pas à Fribourg. Elle ne restera pas.
1: Non,
0: qu'est-ce qu'elle veut faire?
1: Je crois qu'elle fait 2 ans ou 3 ans, je ne sais plus.
0: Oui. Qu'est-ce qu'elle veut faire? Mais si vous voulez, d'après ce que je vois, cet appartement qu'elle a, c'est uniquement pour ses études?
1: Oui, ils sont 3, ils sont loués à 3 personnes, comme ça,
0: ben
1: ça
0: voilà.
1: Coûte moins cher.
0: Ben voilà. Donc elle reste là. Après, par la suite, il y aura le déménagement. Après, il y aura ce renouveau qui arrive. Et définitivement, elle s'installera beaucoup, beaucoup plus tard. Mais ça se peut déjà avec lui. Avec le copain, ça va s'arrêter au printemps. On va faire un tirage, si vous voulez.
1: Ils soient entre amis comme ça.
0: Mais ça restera pas. Mais bien sûr, elle ne vous dit pas tout, votre petite fille. C'est pour ça que nous sommes là pour voir l'invisible et bien vous diriger là-dessus. Je vais vous faire un tirage. Hein. Vous me donnez 5 chiffres pour la petite. Hein. 5 chiffres à partir de 1 jusqu'au 22.
1: En passant
0: allez-y.
1: À elle, d'accord.
0: Oui.
1: Le 3. Le
0: alors
1: 7,
0: le 3.
1: Le 9.
0: Le 7. Le 9.
1: Le 11, elle est, j'ai pas dit le 11.
0: Le 11, oui, la dernière.
1: Le 19.
0: Et le 19. Bon, elle est sage, cette petite. Qu'est-ce qu'elle veut faire? Donc, on va d'abord regarder là-dessus. Effectivement, elle va mettre de l'eau dans son vin. Elle va continuer. Elle retrouvera son équilibre. Hein. Le couple s'arrêtera. Et plus tard, elle voudra... C'est seulement dans... Ça m'embête de voir ce jeu-là, parce qu'elle voudra se mettre en couple quand elle aura fini ses études, mais c'est trop tôt.
1: Oui.
0: Plus tard. Puisque... Je ne sais pas pourquoi je vous dis ça. Est-ce que c'est vraiment nécessaire de vous dire ça? Parce qu'elle se mettra en couple. Elle épousera, pas celui-là, elle épousera ce monsieur, mais elle aura un divorce dans sa vie. Ben de son premier mariage, pas du deuxième. Votre petite fille divorcera.
1: Ouais, pour le moment, elle pense qu'aux études, elle pense qu'à ça.
0: Mais moi, je suis là pour vous dire le futur ou l'invisible. C'est pour ça que j'ai dit, je ne sais pas pourquoi je vous dis ça, mais c'est sorti dans mes intuitions, c'est sorti dans mon dans ce que je reçois. C'est une fille. Qu'est-ce qu'elle veut faire comme étude?
1: Après, je ne sais pas ce qu'elle veut faire, parce qu'elle fait beaucoup de la fanfare. Elle adore la musique. Elle fait dans 2-3 fanfares. Elle adore ça.
0: Mais elle ne fait pas. Elle ne fait pas les études pour faire la fanfare.
1: Non, mais par côté, c'est...
0: Ah. Mais professionnellement, qu'est-ce qu'elle veut faire?
1: Alors ça, je ne sais pas ce qu'elle veut faire.
0: Pourquoi elle ne vous dit pas les petits trucs? Parce qu'on dit que professionnellement, il me semblerait qu'elle fait des études de droit. Moi, personnellement. Moi, je vois des études de droit.
1: Elle travaille dans les laboratoires, je ne sais pas, elle a fait des stages, je ne sais pas.
0: Mais pour aller dans un laboratoire, elle peut faire de la bio, je ne sais pas comment on appelle ça, mais effectivement, d'une manière ou d'une autre, professionnellement, ça va vous consoler, elle réussira dans sa vie. Elle réussira dans sa vie professionnellement, elle aura une bonne situation, elle gagnera bien sa vie, mais elle n'aura pas les deux. Désolée.

0: Des fois, c'est mieux. Elle n'aura pas les deux. Des fois, c'est mieux de bien gagner sa vie, hein, parce qu'elle n'aura pas de soucis financiers, mais elle aura des soucis dans l'amour. Après, est-ce que c'est bien de savoir, hein? Moi, il ne faut pas venir vers moi me demander, parce que l'avenir, je le vois
1: non,
0: très, très loin.
1: Non, moi, je ne veux pas trop savoir. C'est comme ça, ben voilà. Je ne veux pas savoir sa vie privée.
0: Mais sinon, elle va bien. Elle va bien.
1: Non, elle va bien. Elle si va. Sa famille va bien, moi, je descends deux fois par semaine. Je descends chez ma fille parce qu'ils habitent tous ensemble.
0: C'est pour ça que quand on vient vers Victoire, il faut pas des fois grincer les dents, parce que l'invisible, le chemin de l'invisible, je le vois, et je vois très très très loin. Des fois, les petits détails d'aujourd'hui que vous connaissez,
1: ouais, je m'aperçois,
0: mais oui, mais qui ne sont pas déjà aperçus, mais qui sont pas des fois nécessaires à savoir. Est-ce que je vais avoir un rhume? Est-ce que je vais être malade? Est-ce que je vais avoir un accident? Oh, par pitié. Mais oui, par pitié, ne me demandez pas ça. Parce que même des fois, révéler les accidents, je préfère dire attention, il va falloir être prudente sur la route. Ça veut dire attention à l'accident. Mais je le dis pas. Parce que si je le dis, voilà, on va faire attention et on va provoquer l'accident. Par contre, si je dis, soyez prudente sur la route, voilà, voilà. Parce que nous-mêmes, en tant que médium, on peut provoquer certaines choses. Donc, je veux pas. Ça fait 40 ans que je suis médium, 40 ans que je travaille de ça, donc je fais attention à ce que je dis. J'ai pris ma retraite, maintenant je suis avec vous, et j'ai le grand plaisir de travailler sur cette belle plateforme et de partager tout ça avec mes collègues. C'est des bons espères.
1: Mais c'est très gentil, comme moi. C'est très gentil. En tout cas, on vous apprécie beaucoup, beaucoup.
0: Vous êtes mignonne. Mais voilà, j'espère que j'ai répondu à toutes vos questions. N'hésitez pas en privé, vous le savez très bien, je vous remonte les énergies, et c'est les petits détails qui ne regardent pas le direct, vous savez très bien que je vous le révèle. D'accord?
1: Oui, mais voilà, j'ai senti que vous étiez là ce soir. J'ai dit à ma collègue, je crois que c'est elle ce soir, parce que moi je regarde tous les soirs.
0: Mais en principe, j'ai dit à beaucoup de personnes qu'effectivement, je suis là, demain on est le 30. Et évidemment, j'ai dit à beaucoup de personnes qui m'ont consulté, le 30, regardez ou faites le concours, je suis là. Mais en dernière minute, j'ai remplacé mon collègue qui a eu un souci et qui n'est pas là ce soir. Donc possible que demain encore une fois ou pas. Pardon ?
1: Mais c'était très gentil de votre part, hein.
0: Mais c'est normal, c'est normal.
1: Je suis enchantée.
0: Yo, mais c'est normal. Si un jour, moi, je ne suis pas bien et qu'un collègue me remplace, c'est normal que j'attendrai qu'il me dise oui. Donc, peut-être demain, je suis là, peut-être que je ne suis pas là. C'est un peu, pour les personnes qui m'écoutent et à qui j'ai dit demain, je suis là, ben, répondez, venez un petit coucou en privé, puis je vous dirai si je suis là demain ou pas. Sinon, je suis de nouveau là le 5. Voilà, comme ça, vous savez. Oh.
1: Ok.
0: D'accord. Voilà.
1: Merci beaucoup, bon. Victoire. Je vous embrasse.
0: Merci. Je vous fais un gros bisou, moi aussi. C'est gentil de votre fidélité.
1: Moi aussi, j'étais très contente de vous avoir.
0: Et
1: à
0: je bientôt. Vous remonte de nouveau votre énergie demain. Au revoir.
1: Merci beaucoup.
0: Ah, oh, que ça fait plaisir d'entendre ces mots comme ça. Surtout quand on me dit « je vous adore » et quand on me dit que je suis dans le vrai, c'est vrai que ça fait plaisir. Il faut toujours, pas toujours, mais avoir, si vous voulez, un retour, ça fait du bien, ça fait chaud au cœur. Mais c'est juste magnifique. Et je dis toujours à la personne, mais elle n'aime pas le direct, que j'ai envoyé de la bonne énergie pour sa petite fille qui hurlait quand elle est à l'école. J'ai fait le lendemain avant l'entrée des classes, et le lendemain elle me téléphone et elle me dit « Victoire, c'est merveilleux, elle n'a pas pleuré ». Donc merci, merci à ce, parce que vous savez très bien que je suis canal Reiki et que je peux remonter les énergies, malgré que je suis, je suis médium pur, je travaille un petit peu parce que j'adore l'ésotérisme, mais surtout, j'ai mon chat qui est en train de se coucher sur mes pieds, quand il y a une entité, il est toujours là. Donc, je reviens sur les choses importantes de ces belles pierres qui sont là pour vous donner cette harmonie dans votre maison ce soir. Bien sûr qu'il y a des bijoux et tout ce qu'on veut, c'est magnifique. De toute façon, les pierres sont très à la mode, hein. Même l'harmonie dans la maison, vous avez des bijoux, vous avez des, comment dirais-je, des sculptures maintenant qui se taillent ces pierres. Bon, alors, de belles pierres. Je vais parler par la

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Voilà. J'espère que vous allez bien, que vous n'êtes pas trop fatigué et que vous m'écoutez attentivement et avec plaisir. Donc, j'en étais à l'entrée. Je vais vous dire l'entrée, ce qu'il faudrait bien mettre, c'est-à-dire labradorite. Labradorite, en décoration, posée sur une petite table ou dans une vitrine. C'est une pierre qui va vous recharger. Alors, où la placer? Vous avez également la tourmaline noire. Vous avez l'œil du tigre. Ça, c'est trois pierres qu'il faut avoir dans l'entrée. La tourmaline noire, proche de la porte, toujours sur le rebord d'une fenêtre ou d'un meuble, par exemple. D'accord? Dans la terre d'une plante, près de la porte. Ça, c'est tous des endroits où vous pouvez les placer. Donc, c'est l'œil de tigre, c'est une au-dessus de votre porte d'entrée. Au-dessus, si vous pouvez la mettre. Des fois, vous avez des portes d'entrée avec un petit rebord. Donc, n'hésitez pas, même si c'est à l'extérieur. À ce moment-là, vous achetez une pierre, comme je vous ai montré, une brute, mais pas aussi grosse. Hein. Vous pouvez mettre une pierre brute comme ça. Pas besoin qu'elle soit polie. Donc, au-dessus. Moi, je l'ai sur mon bureau. Pourquoi? Parce que, comme vous dites, c'est l'entrée de beaucoup de personnes qui rentrent, ne serait-ce que par voie. Je me protège. Donc, au-dessus de votre porte d'entrée, une pierre brute, assez grande, à poser en décoration sur une table ou sur une vitrine. Mais moi, je vous conseille de mettre cette pierre brute au-dessus de votre porte d'entrée. Dans le salon. Alors, dans le salon, on y va pour se détendre, recevoir, discuter, jouer. Le salon est l'espace.

axe de vie par excellence. Il se transforme au gré des besoins et des allées et des venues. On est bien d'accord. Voici les cristaux idéaux pour harmoniser les énergies qui y circulent. Vous avez morganite, c'est une pierre rose qui est jolie comme tout. Alors, où la placer? Une pierre brute, toujours la brute, si vous pouvez avoir, en décoration sur une étagère, une table, une bibliothèque, hors de la portée des enfants. Des pierres dans une bougie, des petites pierres, pardon, dans une bougie à laisser délicatement fondre. La bougie, évidemment, pas la pierre. C'est-à-dire, vous allumez une bougie et vous mettez cette pierre à côté. C'est pour le salon. Vous avez l'aventurine. J'adore cette pierre. Pourquoi? Parce que l'aventurine, c'est une pierre de discussion, c'est une pierre de bien-être. Où la placer? En décoration, sous forme de statuette. Il y a beaucoup qui achètent l'aventurine. Quand vous pouvez trouver, moi j'en ai une en bas, c'est un éléphant. Donc c'est une aventurine, c'est sympa. En statuette, sur un meuble, sur une étagère, toujours hors de la portée des enfants. Des petites pierres dans une bougie à laisser délicatement fondre. Pareil, un sabot, une bougie, et vous mettez la pierre et vous laissez délicatement fondre cette bougie dessus. Et vous avez l'améthyste, c'est une grosse pointe ou une géole à poser en décoration, toujours, mais jamais à la lumière. Alors, l'améthyste, jamais à la lumière directe du soleil, jamais. Que ce soit en pierre ou que ce soit en bijoux, jamais en direct du soleil, parce que vous l'épuiserez, elle n'aurait aucune énergie. Alors, la cuisine, on ne met jamais de pierre à la cuisine. Alors, la cuisine est un lieu symbolique de vie pour ne pas subir le quotidien et confectionner de bons petits plats sains pour le partage et l'amour. Voici les cristaux qu'il vous faut. Je commencerai par la cornaline. Alors, où la placer? Une ou deux pierres sur le rebord d'une fenêtre ou sur le plan de travail dans un coin, mais à proximité d'une source de chaleur ou d'eau à éviter afin de ne pas les abîmer. Elle est jolie d'ailleurs, la cornaline, vous savez, c'est une pierre orangée comme ça, avec des fluides dedans, comme si c'était des nuages, elle est magnifique. Vous avez l'apatite. L'apatite, c'est pour éviter de succomber à la tentation et aux excès alimentaires. Si vous mettez une apatite dans la cuisine, vous verrez, ça aura aussi ses effets, on va dire, bien, pour arrêter peut-être un coup de faim. C'est possible, j'ai jamais essayé, mais c'est possible. Alors, vous la placez toujours sur le rebord d'une fenêtre ou sur le plan de votre travail. Donc, pareil, il faut éviter une source d'eau ou éviter d'une source de chaleur pour les éviter. Si vous avez un plan de travail très loin, vous la mettez au bout dans le coin, mais pas au-dessus de votre four et pas au-dessus de votre eau de source de votre robinet. Donc ça, c'était pour la cuisine. Pour la salle à manger, où l'on mange dans un espace dédié, le repas est un temps privilégié de... Comment dirais-je, le mot m'échappe, privilégié de réunion, de communication et d'échange. Inviter ses pierres à table favorisera agréablement les moments. Alors, je suis dans la salle à manger. Aigue marine, ça facilite la communication et l'ouverture aux autres. Alors, où la placer? Toujours en brut, très souvent, au centre de la table. Une ou deux pierres en décoration sur un proche meuble de la table. Alors, l'aigue marine, c'est vrai que des fois, quand on a des invités, moi, j'ai cette habitude, je décore toujours ma table. Alors, on peut mettre des fleurs, évidemment. Alors, on peut avoir un vase en pierre, en aigue marine, en sodalite, et en unalkite, je ne la connais pas trop bien cette pierre. Mais bon, en cas de rapport compliqué ou la nourriture trouble, ou de la nourriture, c'est un trouble alimentaire. Elle est faite pour ça, cette pierre. Alors, où la placer? Évidemment, toujours placée au centre de la table

ou sur un meuble proche de la table. Et la sodalite. Sodalite, cette pierre bleue foncée, c'est une belle pierre brute au centre de la table toujours. Alors, moi, ce que je fais, et je vais vous montrer, toujours très intéressant à savoir, c'est une pierre brute qui a été coupée de l'œil du tigre, qui a été coupée en deux. Donc voilà. Cette pierre-là, c'est vrai qu'elle est belle, elle fait aussi un kilo. Elle est magnifique. Je la pose au centre de ma table et je mets les pierres tout autour. Donc je mets l'aigle marine ou la sodalite. La lunalkite, je ne l'ai pas parce que c'est contre des aliments qui sont périmés. Donc si je m'invite, je ne mets pas ça. Donc si vous pouvez avoir ce genre de pierre, et pourquoi pas, si vous n'avez pas de quoi mettre le pot de fleurs dessus, donc mettez un pot de fleurs et à côté, tout autour de vous posez ces pierres-là. Donc, pareil, aigle marine, si c'est des pierres roulées, si elles sont brutes, c'est bien, vous en mettez deux ou trois, vous faites une harmonie, voilà, la sodalite, mais vous le mettez. C'est une très bonne idée et ça vous apportera un temps privilégié de réunion, de communication et d'échange. C'est inviter ces pierres-là à votre table, ça favorisera agréablement les bons moments conviviaux. Donc, on est toujours à la maison, vous avez une salle de bain, n'est-ce pas? Alors, la salle de bain, c'est la pièce idéale pour prendre soin de vous, de votre corps, de soi, en s'accordant un moment de douceur suspendue, dans un moment, un quotidien souvent effréné. On passe trop dans la salle de bain, on s'en va dans des moments très rapides. Bon, évidemment, quand on va travailler. Mais dès que vous pouvez rentrer dans votre salle de bain, prenez un bain, prenez une bouche dans la douche, faites couler de l'eau bien chaude sur votre corps. Si vous ne faites qu'une petite toilette, prenez un lait de corps et vous pouvez vous badigeonner avec des bonnes odeurs, de la pêche, peut-être pas des hauts parfums, mais vaporisez votre corps en le caressant avec du lait pour le corps. Ceci dit, c'était une question esthétique ou de santé. Donc la salle de bain, mais ça fait du bien, croyez-moi. Pierre de soleil. Eh bien oui, alors où la placer? C'est une pierre de décoration, brute, roulée en pointe, posée sur une étagère, proche du miroir, mais toujours en évitant de rentrer en contact avec l'eau. D'accord. Vous avez dans votre salle de bain, vous avez toujours des petites étagères parmi vos crayons, parmi vos bâtons de rouge à lèvres, mais vous la mettez à côté. Toujours des pierres roses, vous avez la quartz rose. C'est pour développer et renforcer l'amour et la confiance en soi. Toujours en pierre de décoration brute, posez-la proche d'une étagère, mais celle-ci, il faut proche d'un miroir, toujours éviter le contact prolongé de l'eau. Et vous avez la rhodochrosite, c'est une très belle pierre également. Vous la placez en décoration, toujours proche du miroir et en évitant le contact prolongé avec de l'eau. Donc, pas dans la douche. Hein. Automatiquement, ces trois pierres, pierre du soleil, quartz rose ou la rhodochrosite, toujours sur une étagère. C'est-à-dire, vous la posez, moi j'ai une quartz rose, à parmi mes crayons, parmi ma brosse à cheveux, dans un petit coin, ma pierre elle est ici. Évidemment, si vous prenez, mais ça je vous dirai après, j'espère que j'aurai le temps, sinon si je suis là demain d'une manière ou d'une autre, je reprendrai. C'est-à-dire que plus la pièce est grande, et plus il faudra quelques petites pierres. Ce n'est pas avec une seule pierre dans votre salle de bain que ça va faire. C'est pas suffisant. Il en faut deux ou trois. Bien sûr, vous n'allez pas les acheter deux ou trois comme ci, comme ça. Mais de temps en temps, une fois par mois, achetez une petite pierre. Si vous prenez des petites pierres, ben si vous prenez le quartz rose qui fait comme celui-là, hein, qui fait plus d'un kilo, pas de souci, vous la mettez dans un coin et croyez-moi, elle va vous dégager une grosse, on va dire. Alors voici, ça c'est toujours du brut que j'ai, hein. La rhodochrosite, elle n'est pas polluée, elle n'est pas polie, pardon, j'avais dit polluée, mais elle est brute comme ça, c'est à

0: poser aussi dans la salle de bain. Voyez, je vous montre petit à petit toutes nos pierres que nous avons. J'ai un appel téléphonique. On se retrouve tout de suite après. À tout à l'heure. Allô, bonsoir.
1: Bonsoir.
0: Alors, je prends votre petit prénom que la régie m'envoie. Je resterai dans l'anonymat et je vais vous demander votre question. Quelle est-elle?
1: Ça concerne la vente d'une propriété en Italie.
0: Donc, vous avez une maison à vendre en Italie.
1: Ça appartenait à mon défunt père.
0: Ah, c'est un appartement.
1: Non, c'est une maison avec du terrain, c'est une maison de campagne, c'est des maisons d'été, pour les vacances d'été. Et mon père est décédé en 2019. Ça fait bientôt 3 ans que la propriété est mise en vente et j'aimerais savoir si ça va se débloquer.
0: Alors, en premier temps, je dis bien en premier temps, puisque vous savez que je suis médium pur et que très souvent, quand je suis comme ça en contact avec vous, surtout quand vous êtes en privé avec moi, je reçois des flashs. Votre papa empêche la vente de la maison.
1: Ah. Ah.
0: Direct. Et là, vous me donnez la... La date, pas de naissance, la date de son décès, s'il vous plaît.
1: C'était le 12 janvier 2019.
0: Le 12 février.
1: 12 janvier
0: 2019. Alors attendez, j'ai mon chat qui a touché, pardon. Voilà, j'ai mon chat qui a touché la... Ma caméra, excusez-moi. Le 12 janvier 2019, on est bien d'accord, hein?
1: Oui.
0: Et la date de naissance, vous pouvez me la donner?
1: Le 2 mai 1940.
0: Ouais, je me trompe pas. Il empêche la vente. Votre papa... Mais il est resté dans la maison, hein. Je suis désolée, mais je suis assez directe, assez franche. Votre papa est dans la maison.
1: Ouais. Ok.
0: Pardon?
1: Ben, j'avais pas pensé à ça.
0: Ouais. Mais je sais bien qu'on n'y pense pas, mais c'est lui qui... C'est pas méchant, hein. Attention, hein. Il est resté dans la maison. Ben, il faudra l'aider à ce qu'il parte. On va dire que votre papa est une entité, il n'est pas parti. Alors, je ne sais pas comment que ça s'est passé. Donnez-moi juste, comment qu'il est décédé?
1: Alors, il est décédé à l'hôpital d'une crise cardiaque parce qu'ils l'ont trouvé dans la rue, il est tombé dans la rue. C'était un jeudi et 2 jours après, il a fait un arrêt cardiaque à l'hôpital.
0: Donc... Ça peut se comprendre. Alors, pourquoi ça peut se comprendre? Parce que je vais vous expliquer pour que vous soyez bien, pas que vous dormez ce soir et que vous êtes dans le cauchemar. On est d'accord? Oui. Les personnes qui décèdent brutalement, je dis bien brutalement, vous avez l'âme et vous avez l'esprit. Donc, c'est pas prévu. L'âme et l'esprit qui sont en coordination, ce n'est pas prévu. Donc quand il y a un arrêt comme ça, les arrêts cardiaques, c'est brutal. Donc il y a séparation, trop brutale. L'âme est errante, elle ne sait pas où elle est. Et l'esprit, lui, il s'en va, il ne va pas porter secours. Mais l'âme, elle est là, il ne sait pas où c'est qu'il est et elle est restée. Parce que ça a été trop brutal. Et cette âme est retournée dans la maison.
1: Ah.
0: Ouais, vous êtes plus allé dans... Ben, je comprends, hein, j'espère que je ne vous fais pas trop souffrir. Vous êtes retourné quand dans cette maison la dernière fois?
1: Ça fait 30 ans.
0: Ben voilà, m'étonne pas. 30 ans que vous n'êtes pas allé dans la maison, mais qui c'est qui était dans la maison maintenant? Est-ce que vous avez quand même des frères et des sœurs?
1: Non, mon père, si vous voulez, quand ma soeur et moi, on est devenus des femmes, il nous a interdit d'aller dans sa maison pour faire pour prendre des vacances. Il a jamais accepté qu'on soit des adultes, qu'on soit devenus des femmes. Et puis, on avait l'interdiction d'y aller. Bon, ma soeur, elle est malade, elle est dans une
0: Mince.
1: institution, donc je suis la seule avec cette histoire un peu sur les bras. Bon, il y a une avocate dans l'histoire. Mais je me demandais pourquoi elle n'était pas vendue, pourquoi elle ne se vendait pas, parce qu'il y a deux immenses terrains. C'est pas tout près de la mer, hein. C'est peut-être un quart d'heure de voiture du bord de la mer.
0: Bah oui,
1: Mais
0: bah
1: c'est
0: oui, bah
1: tellement
0: oui.
1: beau là-bas.
0: C'est lui, hein, c'est lui qui empêche ça. Donc, on va vérifier. Mais ce que je peux faire, Sabrina, je dis bien. Oh, pardon. Je m'excuse d'avoir dit votre prénom. Des fois, ça m'échappe. Toutes mes excuses.
1: Non, c'est pas grave.
0: Je sais qu'on n'aime pas. Je peux vous dire une chose, qu'en privé, ici à l'antenne, je ne le ferai pas, je ne peux pas, parce qu'il me faut un travail. Mais en me donnant les détails de votre maison, en me disant, je ne veux pas savoir l'adresse, je veux juste savoir les détails de votre maison, là où elle se trouve, combien de pièces, on va faire juste un plan, je peux essayer de donner, on va dire, la paix à l'âme de votre papa. Et qui partent. Je dis bien, je peux, ouais, je peux essayer. Mais bon, ça, je le fais en privé. Il était divorcé, votre papa?
1: Ils étaient séparés.
0: Ah, moi, je vois le divorce, ils étaient séparés. Et votre maman?
1: Elle est décédée en 2017.
0: Elle est partie aussi, hein, ouais. Il a besoin d'être. Votre papa a besoin. Ouais, il est là, hein, je suis désolée, il est là avec le retour. Hein, ouais. Il est là, il est resté dans l'agressivité. Ah mince. Ouais.
1: Ah.
0: Ouais, il est resté dans l'agressivité. Si vous ne faites rien, ça va être quand même compliqué. Si l'entité est là, c'est-à-dire que voilà ce qui se passe, je reçois. Hein. Ouais, je vais regarder avec un tirage. Cette maison est en vente par une agence immobilière, on est bien d'accord.
1: Oui.
0: Bon. Alors, quand les personnes viennent visiter, ils se manifestent de façon à ce que les personnes se trouvent mal à l'aise. Ça vous
1: Ah.
0: est jamais arrivé d'aller dans un endroit de mener à ce que les personnes se sentent mal à l'aise et les personnes ils disent oui ou non, on n'en veut pas. Et les personnes qui disent oui ont un souci financier. Donc la vente se fait pas. Faut la
1: Ouais,
0: nettoyer, hein.
1: d'accord. Ouais.
0: Il faut la nettoyer, votre maison. Ou, je dis bien. Moi, je peux essayer par l'intermédiaire de mon travail que j'ai dans les mains. Ça peut marcher, hein, ça c'est sûr. Mais il faudra du temps. Il faudra à peu près. Si je fais le travail maintenant et si on le fait régulièrement, au moins une fois par mois, quand vous m'appellerez, la maison, je dis bien, ce que je reçois, si le travail se fait, la signature pourrait se faire entre mars, avril, mai.
1: Ah,
0: Donc
1: ok.
0: il me faudra 6-7 mois pour pouvoir vous satisfaire. Mais la signature ne se fera pas, la signature, c'est-à-dire le compromis de vente, ne se fera pas avant le, oui, avril-mai, pas avant.
1: D'accord, ok.
0: Après, à vous de voir. Ou vous me faites confiance, et je sais que vous n'avez pas pensé à ça, ou vous me faites confiance et on va arriver à du bon travail, ou je retrouverai peut-être une solution qu'on me dira pour pouvoir la vendre. Parce que c'est vrai que ça fait 2 ans qu'elle est là, ça fait 30 ans que vous n'y étiez pas. Vous n'avez jamais essayé de vous déplacer?
1: Moi, je suis pas une aventurière et puis j'ai personne pour me soutenir. Donc seule, j'irai pas parce qu'à 1 300 km, hein. Seule, j'irai jamais là-bas. Ça, c'est clair.
0: Et votre sœur?
1: Comme je vous ai dit tout à l'heure, elle est malade, elle est dans une institution.
0: Donc, il n'y a personne qui peut y aller. Ouais, donc il faudra faire ça par intermédiaire. C'est dommage parce que ce que je ressens, effectivement, c'est quelque chose de joli. Mais ça fait 2 ans qu'elle est, c'est inapproprié.

0: Alors, ça fait personne s'occupe de cette maison.
1: Alors, je ne sais pas qui c'est qui a fait des travaux dedans, mais elle est en ruine.
0: Mais c'est ce que je viens de recevoir. Personne s'occupe de cette maison. Oh non.
1: Parce
0: Alors,
1: que
0: attendez.
1: dans un premier temps, notre père, il nous a déshérités, ma sœur et moi. Il a fait un testament au nom d'une de nos cousines là-bas, qui habite là-bas. Et je vous appelle à une avocate spécialisée. Elle a découvert que la notaire, elle ne s'est pas renseignée au préalable s'ils avaient des enfants. Donc, il a fait des choses en douce. Il avait vraiment fait des vilaines choses. Et puis, finalement, l'avocate, elle a pu rétablir la vérité. Elle a dit à notre cousine qu'elle n'était pas la seule héritière et puis qu'elle n'avait pas plein pouvoir sur cet héritage. Donc, maintenant, on attendait que la maison se vende, mais comme vous me dites, qu'apparemment, c'est lui qui bloque. Alors, ouais, c'est un peu
0: Ouais, ça
1: compliqué
0: t'avait l'air là,
1: l'histoire.
0: ouais. Donc, j'ai le temps que vous me parlez, parce que c'est vrai que vous ne me connaissez pas, c'est la première fois qu'on rentre en contact toutes les deux. Comme je suis médium pur, je reçois des flashs. Donc, je vais vous dire quelque chose, après c'est à vous de voir. C'est-à-dire de contacter par l'intermédiaire d'une autre personne que votre agence, c'est un flash, hein. On prend ou on ne prend pas, de contacter un agent immobilier qui pourrait racheter, parce qu'il y a beaucoup de terrain, et construirait quelque chose pour les vacances ou autre, enfin je ne sais pas, mais j'analyse le flash que j'ai reçu. C'est-à-dire il faut contacter un promoteur. Voilà. Eh oui. Faut contacter un promoteur. Mais oui. Moi, c'est des
1: Ça,
0: flashs que je reçois. Ouais.
1: je peux en parler à l'avocate, alors, ouais.
0: Mais bien sûr, mais bien sûr. Vous savez, les flashs que je reçois, c'est à 90%, c'est les meilleurs auteurs, comme on dit, hein, et je les remercie. Hein. Mais un promoteur qui va racheter tout ça, qui va démolir tout ça, parce que cette maison sera démolie, j'ai l'image, et qui sera on reconstruira quelque chose de beau sur ce terrain.
1: Ok, ben, je vais
0: Vous
1: voir
0: me
1: ça avec
0: donnez ça?
1: l'avocate alors.
0: Mais oui,
1: Ouais.
0: donnez-moi 5 chiffres à partir de 1 jusqu'au 22. Vous pensez très fort à ce qu'on vient de dire, et moi je regarde ce qui est positif. D'accord?
1: Alors 2,
0: Oui.
1: 7, 10, 15, 22.
0: Alors, les cartes ne sont pas mauvaises du tout, du tout. On voit très bien qu'il y a une protection, il va falloir que mettre une protection sur vous et faire partir cette entité. Effectivement, il y a une entité dans cette maison. Mais à un moment donné, il y aura la tempérance et le soleil. Oui, ça sera vendu, mais comme je dis bien, il faudra du temps. Mais la maison, enfin, pourquoi le mot maison, moi, ça ne me parle pas. C'est pas la maison qui sera vendue, c'est tout l'ensemble qui sera vendu avec le terrain. Pour moi, vous allez signer. Donc, à quelque part, c'est pas la peine que je vous fasse un nettoyage. Ça servirait à rien. On peut quand même essayer. Non, c'est méchant ce que je dis, ça servira à rien. Il faut le faire partir. Il faut le faire partir parce que lui, il s'est accroché à cette maison, un peu pour vous embêter, un peu pour cette âme qui n'est pas partie. Il est mal, il est mal. Il est mal parce qu'il est en souffrance. Cette âme est en souffrance, donc il faut l'aider. Mais bien sûr, il était peut-être pas très gentil dans sa vie, hein, mais il est parti en souffrance, d'autant plus que cette séparation avec l'âme et son état d'esprit ne s'est pas fait dans l'harmonie. Donc oui, il faut quand même faire un travail pour nettoyer pour lui. Pour qu'il parte. Parce que il est même pas dans le purgatoire, il est là. Je dis il, c'est une entité. Votre papa, son corps, son enveloppe n'est pas là, mais son âme est là. Donc, la mesure où son âme est là, bah, effectivement, l'entité travaille. Et il n'y a personne, il barre vraiment le il barre la route, il n'y a personne qui est là. Hein. Non. Mais vous avez quand même, je vous montre, la dernière carte, voilà. Vous avez quand même dans ce dernier tirage le soleil, donc ça sera vendu. Mais d'après moi, je recommence à dire, je vois cette signature qui va se faire, mars, avril, mai, juin. Mais tous les flashs que je viens de recevoir, je dis surtout, surtout, parlez à votre avocat, qu'elle contacte des promoteurs, un ou deux, mais quelqu'un, parce que cette dame vise des, c'est-à-dire des personnes qui sont en couple, des personnes, le couple. Oui. Et c'est une très mauvaise piste. Quand les gens ils viennent visiter, ils se sentent pas bien, ils s'en vont.
1: Ouais, ok.
0: Et ça sera vendu, vous verrez. Vous verrez. Le temps de tout mettre en place. Alors, pour moi, c'est un promoteur qui rase tout. Hein. Vous ne pouvez pas vendre, ça ne se vend pas. Parce que les personnes se sentent mal à l'aise quand ils vendent, et d'autant plus les personnes qui voudraient signer, ils ont des problèmes financiers, donc ça ne se fait pas.
1: Ouais, c'est une très bonne idée. Je vais soumettre ça à l'avocat.
0: Ben oui, c'est une très bonne idée, mais je l'ai reçu par flash. J'ai reçu ça par mes guides, donc faites-le. Parce que, mais je suis là, ce que je reçois de votre état d'esprit, vous n'avez jamais pensé que c'était votre papa qui bloquait ça.
1: Eh ben non, je suis médium, mais non. Jamais ça m'est mis à l'esprit, vous voyez. C'est bizarre, hein. Il a fait exprès.
0: Mais oui. Oui, effectivement, je vous réponds là-dessus. Oui, vous avez des contacts avec l'au-delà.
1: Oui, je sais.
0: Mais vous savez que votre papa a eu des contacts avec l'au-delà au moment de son décès.
1: Oui, parce que quand il est décédé, je l'ai vu plusieurs fois en rêve.
0: Ben ouais. Mais oui. C'est au moment de son décès qu'il est rentré en contact de l'au-delà et qu'il a réussi à s'accrocher, qu'il a réussi à rester ici. Il s'est accroché au mur, hein, il est reparti. Hein. Et vous, en tant que médium, maintenant, vous pouvez travailler dessus. Hein.
1: Oui.
0: Donc, promoteur. D'accord. Il faut couper ce lien. D'accord?
1: Oui, absolument.
0: Ben, j'espère que je vous ai bien aidé, j'espère que c'était une très belle consultation pour vous. Et comme je dis, n'hésitez pas de me contacter en privé. Mon code, c'est le 831. Il y a certainement d'autres révélations à vous dire.
1: Ben, bon, merci, Victoire.
0: Merci. Vous avez encore une autre question? Ou ça va très bien?
1: Ça concerne l'amour. J'avais déjà téléphoné une fois pour l'amour. Vous m'avez dit qu'il fallait que j'ouvre mon cœur, mon chakra cœur pour faire cette rencontre. Et puis là, je fais un peu de méditation. Je ne fais pas aussi souvent que je voudrais, mais j'ai quand même commencé à faire un travail sur moi. Et j'aimerais savoir si ça va enfin ouvrir la possibilité à une rencontre.
0: Oui, oui, oui, je répète encore une fois, oui, vous êtes dans cette, oui, moi aussi on me dit oui, oui, vous faites une rencontre, ça peut encore durer jusqu'à la fin de l'hiver. Effectivement, il y a encore un travail à faire sur vous, il y a la chance qu'il y a un nouveau départ là-dessus, oui, vous rencontrez quelqu'un, hein. Vous rencontrez quelqu'un, et je vous ai dit hein, que votre, rappelez-vous, maintenant ça me revient, je vous ai dit, quoi qu'il en soit, le grand changement arrivera, il y aura de la passion dessus, vous avez un chemin de solitude, certes, mais vous ne finirez pas votre vie seule, impossible, pas avec ce que je viens de voir. Et effectivement, vous aurez, attendez voir, vous aurez quelqu'un, hein. 2026, je dis bien 2026 est l'année où vous êtes en couple.
1: D'accord.
0: Il y aura de l'argent qui va rentrer. Vous ferez peut-être encore un grand voyage. Effectivement, sur un chemin qui est accidenté, vous vous êtes senti trahi. Sortez-moi tout ça de votre tête. Et effectivement, le bonheur et la stabilité arrivera. Donc, je continue à dire, je n'ai pas le temps présent, mais vous serez en couple dans les mois à venir. Ça, c'est certain. N'hésitez pas, revenez vers moi en privé. Je le répète encore une fois, surtout vous. J'ai encore beaucoup de choses à voir et à regarder maintenant minutieusement. Côté cœur, vous êtes de... comment dirais-je, vous vous faites belle, vous vous pimpinez, vous vous parfumez. Mettez de la rose sur vous, mettez des parfums de rose. Quand vous prenez votre bain, prenez du savon à la rose, mettez tout. Et tout à l'heure, je disais, ben, dans la salle de bain, mettez un quartz rose sur une étagère et vous verrez.
1: Okay.
0: Oui.
1: Okay.
0: Hein, je l'ai dit tout à l'heure, un quartz rose ou une pierre de soleil dans votre salle de bain, ça vous amènera, c'est la pièce idéale pour prendre soin de vous. Et vous verrez que ça a quelques cristaux qui favorisera le bien-être et l'amour.
1: D'accord.
0: Voilà.
1: Très bien.
0: Je vous embrasse. C'est bon pour vous ce soir?
1: Oui,
0: êtes-vous satisfaite? Moi aussi.
1: Oui,
0: et puis à très bientôt. D'accord? À très bientôt.
1: À très bientôt. Au revoir.
0: Moi aussi. Passez une excellente soirée. Au revoir.
1: Au revoir.
0: Bon, je m'excuse pour tout à l'heure, mais ma caméra, elle a fait... elle a eu un malaise. C'est des choses qui arrivent. Même la caméra, elle a eu un malaise. Remarque, je l'ai vu parce que j'étais comme ça à l'écran. Bon, alors on a encore le temps de voir une belle pierre pour harmoniser votre bureau. Il est indispensable d'avoir une ambiance favorable au travail dans un bureau. Ces pierres que je vais vous dire vous aideront à être motivés, concentrés et efficaces dans vos tâches intellectuelles. Donc nous en avons toujours trois. Alors vous avez la calcite bleue, vous avez la fluorite, mais vous avez la pyrite. Moi, celle que je préfère et qui est le plus efficace, c'est la pyrite. Alors, c'est une pierre qui est brillante. On dirait une pépite d'or. Hein? Mais c'est pas ça. Mais elle s'appelle la pyrite. Si c'était une grosse pépite d'or, oh, je serais la première à aller en chercher. Et je vous aide. Hein? Alors, c'est pour combattre la procrastination, c'est-à-dire de se sous-estimer et éviter l'éparpillement. Alors, où la placer, qu'elle soit brute ou roulée, elle doit être placée en pointe sur le bureau ou placée en décoration dans la pièce où vous vivez. Toujours faire attention aux enfants parce que les enfants sont très attirés par les pierres. Donc, si vous en achetez des petites, vous en mettez plusieurs autour sur votre bureau dans un coin. Hein? Mais toujours, si le bureau est dans votre maison, toujours faire attention aux enfants parce que ben, ils sont là, vous avez le dos tourné, ils prennent cette pierre, ils pensent que c'est un bonbon, donc toujours faire très attention. Vous avez la calcite bleue. La calcite bleue, hein, ça c'est pour organiser vos idées et renforcer la mémoire. Alors toujours vous la placez en pointe, hein, la pointe vers le haut, ben, sur votre bureau. Et vous avez la fluorite, elle est très jolie également, vous la placez toujours la même façon. C'est une pierre pour bien renforcer la concentration et la capacité d'apprentissage. Donc voilà. Alors, j'aurai encore du temps, oui. Je vais finir la prochaine fois, je vais garder ce feuillet. Je ferai juste encore un petit peu parce que je veux finir cette encyclopédie avec vous. Chez les enfants, la chambre des enfants, c'est leur sanctuaire. C'est l'espace de jeu pour développer l'imagination. La créativité, un lieu de repos, et pour rejoindre Morphée, comme on dit, les cristaux s'adaptent à toute situation. Donc vous avez la malachite, c'est la pierre verte. Elle est belle celle-là aussi. C'est une pierre roulée ou brute, en dehors toujours de la portée des enfants, sur la table de nuit, sur la table de chevet, si on est sûr que le petit ne peut pas l'atteindre. Donc cette pierre, elle est bonne. Vous avez la célestine, toujours en pierre brute ou roulée, sur la table de nuit, ou...

Alors, si vous avez une petite étagère, la mettre au-dessus. Et l'aragonite, toujours la placer en haut, sur le chevet ou sur une étagère en haut que votre enfant ne peut pas le toucher. Je recommence, la célestine, l'aragonite et la malachite. Dans votre chambre, à vous, personnellement, évidemment, un véritable cocon d'intimité où l'on peut enfin se reposer, enfin, entre parenthèses, se reposer, la chambre ne doit pas être négligée. Voici les pierres indispensables pour les énergies douces et sécurisantes. Garantie de nuit tranquille, trois petits points ou passionnés. Vous avez la pierre de lune. Ça, c'est la pierre pour la quand on souffre d'insomnie. Vous mettez 3-4 petites pierres de pierre de lune quand on souffre d'insomnie. Alors, moi, je la mets sous l'oreiller ou sous le lit, là où vous dormez. Et oui, sur la table de chevet également. Mais sur le chevet ou sous le lit, l'énergie, elle monte sous le lit à la hauteur de ici, à peu près. Et vous verrez, vous m'en direz des nouvelles. Vous avez la calcite orange. Ça, c'est pour... On a le droit, non ? Pour stimuler une libido endormie et s'épanouir sexuellement. Eh oui, des fois on n'ose pas le dire, mais c'est vrai. Donc je dis bien, encore, stimuler votre libido qui serait endormie ou s'épanouir sexuellement. Donc vous la mettez où ? Sous l'oreiller ou sous votre lit. Et vous avez, je finirai par la sélénite. Sélénite, pardon, c'est un sommeil profond et réparateur. Donc pour le sommeil, c'est vraiment la pierre de lune et c'est pour un profond sommeil et réparateur, la sélénite. Vous la placez en lampe ou posez sur une table de nuit, ça existe sur les pieds. Moi j'en ai déjà vu dans des boutiques, la sélénite c'est en pied et vous mettez une lampe au-dessus. Donc les trois. La pierre de lune pour dormir, la sélénite pour dormir et le calcite orange avec votre amoureux. Vous passez de très belles nuits. Ça aussi, ça sert à endormir. Hein. Allez, que tout le monde ait le beau sourire pour finir là-dessus sur ces trois jolies pierres. Il me reste encore quelques pierres à vous dire pour les intentions scientifiques, les protections, la sérénité, etc., etc. Je dis bien, je prends du temps parce que les pierres, c'est vraiment, vraiment, font partie, d'ailleurs vous verrez, c'est très à la mode, hein, font partie de votre vie. Ça fait quelques années, 4 ans déjà, que maintenant c'est en plein essor et on arrive à comprendre ce que les pierres vous apportent. N'oubliez pas la pierre de sel. J'en ai pas dans mon bureau, elle est là au fond, donc je peux pas me lever pour la chercher. Mais une pierre de sel, vous savez ce que c'est. Ben, faites des décorations avec les pierres de sel. Pierre de l'Himalaya dans un coin, c'est orangé, c'est joli, ça vous amène toute l'énergie et c'est très décoratif. Donc oui, la pierre de sel dans tous les coins. C'est des intentions spécifiques parce que la lithothérapie aide à apaiser de nombreux problématiques au quotidien. Quel que soit celle qui vous concerne, il existe forcément une pierre dont les vertus vous seront bénéfiques. C'est toujours des pierres de protection. La plus grosse, qui est très connue, c'est l'obsidienne noire. C'est vraiment la pierre de protection. Ceci dit, j'espère que je vous ai fait passer une très belle soirée. J'espère que vous avez eu de très belles consultations. N'hésitez pas à me contacter tous les jours à partir de 9h, toute la journée ou très tard le soir, je ne sais pas. Et ceci dit, restez en très bonne santé. J'apprécie énormément vos appels. Comment dire, très belle nuit, beau rêve. Et je vous dis de bien dormir et à bientôt.

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1: Bélier, vous déchiffrez les signes évidents de l'intérêt que vous suscitez auprès d'un collègue. Vous n'êtes pas dupe de ces roucoulements incessants.
2: Taureau, entêtement et obstination sont les deux traits de caractère qui vous définissent aujourd'hui. Ce n'est pourtant pas dans votre intérêt pour obtenir ce que vous voulez.
3: Gémeaux, les astres vous demandent d'être plus à l'écoute de vos émotions et de celles des autres. Ne rejetez pas ce qui pourrait vous aider à mieux vous connecter à vos proches.
4: Cancer, si vous êtes célibataire avec Vénus en scorpion, un oasis

0: indice d'amour pourrait vous apparaître et ce n'est pas un mirage. Lion. Côté cœur, si le réservoir de reproches que vous fait votre partenaire déborde, évitez d'attraper en cette période le rhume du ressentiment. Vierge. Mars se promène en Gémeaux, le signe de la communication et des échanges. Les discussions sont fructueuses et tout va comme vous voulez. Balance. Votre flair vous guide vers une transaction financière importante et votre intuition vous indique que vous allez faire une très bonne affaire. Scorpion. Vous avez le sentiment de tout porter sur vos épaules, mais votre sens du devoir est tellement exacerbé que vous n'osez rien dire. Sagittaire, si on vous propose un voyage, envolez-vous rapidement vers une destination ensoleillée qui vous permettra de vous ressourcer pleinement. Capricorne, on ne peut pas vivre sans argent, mais ce n'est pas une raison pour lui donner la première place. Il est temps de redéfinir vos priorités. Verseau, vous avez une journée bien remplie. Prenez votre chronomètre afin de tout prévoir à la minute près. Vous pourriez vous laisser déborder. Poisson, la journée s'est mise sur la fréquence du bonheur en famille et vous réserve une petite succession de surprises très agréables.
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2: Là, on est dans l'Atlantide de Poséidonis et un peu avant, avec les vestiges dont je vous ai parlé, qu'on retrouve dans certaines parties de l'Amérique du Sud. Pourquoi l'Amérique du Sud ? Parce qu'elle a été plus préservée, ou d'autres ailleurs. Et même la pyramide donc dite de Khéops, qui est une des plus vieux vestiges connus au monde, mais qui est un des derniers vestiges construits par les Atlantes. J'ai omis de vous dire une chose au sujet de ces anciennes civilisations, c'est qu'il y a une partie du monde qui abrite des vestiges encore plus anciens que cela, c'est la fameuse île de Pâques. Cette île de Pâques a des dizaines de statues, qu'on appelle les Moai, qui sont des êtres gigantesques, dont on découvre maintenant qu'il n'avait pas qu'une tête, mais tout un corps. Bon, ça, c'était un peu prévisible quand même, je pense. Et on retrouve sur ce petit rocher, donc perdu dans l'océan Pacifique, ces géants de pierre. Eh bien, là, on est encore dans quelque chose de plus vieux dans le temps. C'est-à-dire qu'on a, avec ces statues de l'île de Pâques, la représentation physique un peu stylisée quand même, des lémuro-atlantes. C'est-à-dire bien avant l'Atlantide.

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Là, on est dans l'Atlantide de Poséidonis et un peu avant, avec les vestiges dont je vous ai parlé, qu'on retrouve dans certaines parties de l'Amérique du Sud. Pourquoi l'Amérique du Sud? Parce qu'elle a été plus préservée, ou d'autres ailleurs. Et même la pyramide donc dite de Khéops, qui est une des plus vieux vestiges connus au monde, mais qui est un des derniers vestiges construits par les Atlantes. J'ai omis de vous dire une chose au sujet de ces anciennes civilisations, c'est qu'il y a une partie du monde qui abrite des vestiges encore plus anciens que cela, c'est la fameuse île de Pâques. Cette île de Pâques a des dizaines de statues, qu'on appelle les Moai, qui sont des êtres gigantesques, dont on découvre maintenant qu'ils n'avaient pas qu'une tête, mais tout un corps. Bon, ça c'était un peu prévisible quand même, je pense. Et on retrouve sur ce petit rocher, donc perdu dans l'océan Pacifique, ces géants de pierre. Eh bien, là, on est encore dans quelque chose de plus vieux dans le temps. C'est-à-dire qu'on a, avec ces statues de l'île de Pâques, la représentation physique un peu stylisée quand même, des lémuro-atlantes. C'est-à-dire bien avant l'Atlantide.

Là, on est dans l'Atlantide de Poséidonis et un peu avant, avec les vestiges dont je vous ai parlé, qu'on retrouve dans certaines parties de l'Amérique du Sud. Pourquoi l'Amérique du Sud? Parce qu'elle a été plus préservée, ou d'autres ailleurs. Et même la pyramide donc dite de Khéops, qui est une des plus vieux vestiges connus au monde, mais qui est un des derniers vestiges construits par les Atlantes. J'ai omis de vous dire une chose au sujet de ces anciennes civilisations, c'est qu'il y a une partie du monde qui abrite des vestiges encore plus anciens que cela, c'est la fameuse île de Pâques. Cette île de Pâques a des dizaines de statues, qu'on appelle les Moai, qui sont des êtres gigantesques, dont on découvre maintenant qu'ils n'avaient pas qu'une tête, mais tout un corps. Bon, ça c'était un peu prévisible quand même, je pense. Et on retrouve sur ce petit rocher, donc perdu dans l'océan Pacifique, ces géants de pierre. Eh bien, là, on est encore dans quelque chose de plus vieux dans le temps. C'est-à-dire qu'on a, avec ces statues de l'île de Pâques, la représentation physique un peu stylisée quand même, des lémuro-atlantes. C'est-à-dire bien avant l'Atlantide.

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Là, on est dans l'Atlantide de Poséidonis et un peu avant, avec les vestiges dont je vous ai parlé, qu'on retrouve dans certaines parties de l'Amérique du Sud. Pourquoi l'Amérique du Sud? Parce qu'elle a été plus préservée, ou d'autres ailleurs. Et même la pyramide donc dite de Khéops, qui est une des plus vieux vestiges connus au monde, mais qui est un des derniers vestiges construits par les Atlantes. J'ai omis de vous dire une chose au sujet de ces anciennes civilisations, c'est qu'il y a une partie du monde qui abrite des vestiges encore plus anciens que cela, c'est la fameuse île de Pâques. Cette île de Pâques a des dizaines de statues, qu'on appelle les Moai, qui sont des êtres gigantesques, dont on découvre maintenant qu'ils n'avaient pas qu'une tête, mais tout un corps. Bon, ça c'était un peu prévisible quand même, je pense. Et on retrouve sur ce petit rocher, donc perdu dans l'océan Pacifique, ces géants de pierre. Eh bien, là, on est encore dans quelque chose de plus vieux dans le temps. C'est-à-dire qu'on a, avec ces statues de l'île de Pâques, la représentation physique un peu stylisée quand même, des lémuro-atlantes. C'est-à-dire bien avant l'Atlantide.

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